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1: Bonjour Marion Cazeneuve.
2: Bonjour Clotilde Dumais.
1: À la une scène que l'on risque de ne plus voir dans l'Himalaya.
2: Le sauvetage de deux survivants, 9 jours après les crues meurtrières, c'était hier au Népal. RFI a pu s'entretenir avec un proche de l'un d'entre eux. Un sauvetage inespéré donc, alors que le bilan humain s'alourdit quotidiennement. Le président ukrainien attend les émissaires de Donald Trump après Moscou. Aujourd'hui, Steve Witkoff et Jared Kushner se rendront demain à Kiev pour la première fois. Et alors que la Russie poursuit ses frappes sur l'Ukraine, et notamment sa capitale. Dans ce journal, on dressera le bilan des 5 ans du putsch militaire en Guinée. On parlera de la fin d'un bras de fer entre laïcs et religieux en Israël. Et puis en France, Jordan Bardella, figure de l'extrême droite française, en quête d'une stature internationale. Il multiplie les déplacements à l'étranger.
1: Dans l'Himalaya, les familles poursuivent leur tournée des hôpitaux 10 jours après les crues meurtrières.
2: Plus de 1300 morts et toujours 5600 disparus. Beaucoup n'ont plus d'espoir et veulent au moins récupérer le corps d'un proche disparu avec donc ces allers-retours dans les hôpitaux, dans les morgues. Et hier, il y a eu ce sauvetage inespéré. 2 ouvriers retrouvés vivants, sortis d'un tunnel dans le nord du Népal. La vie de Sanjay Sah et Bakir Marjan n'est plus en danger. Mélissa Barra s'est entretenue avec le frère de l'un d'entre eux, forcément soulagé.
3: Amir Marjan est au chevet de son frère.
4: Ce matin, immédiatement après avoir été informé qu'il était en vie, je me suis rendu immédiatement à l'hôpital. Il était avec l'équipe médicale.
3: C'est à Kathmandou qu'est soigné son frère Kabir, extrait quelques heures plus tôt des décombres de la centrale hydroélectrique Trishuli 3A. L'expert en maintenance y travaillait depuis seulement quelques jours lorsque l'avalanche de roches et de boue a enseveli les installations.
4: Le matin même de la catastrophe, on a échangé au téléphone avec lui. Il a dit qu'il allait travailler et qu'il risquait de ne pas avoir de réseau. Plus tard, je l'ai appelé 20 fois, mais son portable ne répondait plus.
3: La famille a alerté les autorités le lendemain après avoir publié ces informations sur les réseaux sociaux.
4: En moi, je gardais espoir qu'il allait revenir et que nous serions de nouveau ensemble.
3: Il a fallu aux équipes de sauvetage népalaises et internationales plusieurs jours pour atteindre Kabir Marjan et son collègue Sanjay Sah dans les tunnels de la centrale.
4: Je ne saurais vous expliquer à quel point nous sommes heureux. En ce moment, il ne parvient pas à communiquer avec nous. Sans doute les effets d'avoir passé près de 10 jours dans le noir. Mais sa santé n'est pas en danger selon les rapports médicaux.
3: Son collègue est lui aussi sous surveillance dans un hôpital militaire.
2: Et plus de 900 travailleurs sont toujours portés disparus dans ces tunnels de chantier hydroélectrique au Népal.
1: Dans l'actualité également, la nuit dernière troublée par de nouvelles frappes russes en Ukraine.
2: Au moins 4 morts et 5 blessés à Kamianske dans le centre-est tôt ce matin. Les frappes sont quotidiennes et la veille, un drone a touché à Kiev le siège du SBU, les services de sécurité. Une escalade sérieuse, a déclaré le ministre ukrainien des Affaires étrangères. Reportage sur place de notre correspondante Emmanuel Chaz.
5: À Kiev, c'est une attaque russe sans précédent qui vient de secouer le quartier supposément le plus sécurisé de la capitale. Les services secrets ukrainiens ont été ciblés par un drone russe et juste à côté, des bâtiments civils ont aussi été endommagés, comme le restaurant Dana Zavertailo. C'est la 3e fois que l'un de ces établissements est touché.
6: La première frappe a eu lieu rue Zilianska, en plein centre-ville, l'an passé à la même période. Il y a eu 2 mois, en juin, c'était notre établissement du quartier de Podil. Et maintenant celui-ci, près de la cathédrale Sofia. Le bâtiment est endommagé, mais heureusement, nous n'avons pas eu de blessés. Les employés s'étaient réfugiés en sous-sol.
5: L'attaque qui a eu lieu en plein après-midi a blessé au moins 12 personnes. Volodymyr Zelensky l'a condamné et il a promis une réponse similaire à la Russie. Mais juste avant la première visite des envoyés spéciaux américains, Jared Kushner et Steve Witkoff, le président ukrainien demande aussi une halte dans les raids aériens.
7: De notre côté, il n'y aura pas de frappe aérienne et la Russie doit faire de même pendant le temps nécessaire pour tenir ses négociations et résoudre les problèmes logistiques liés à cette visite américaine.
5: Cette visite est d'autant plus importante pour Kiev qu'elle pourrait relancer des pourparlers avec Moscou. Reste que cette énième frappe qui touche le cœur du renseignement ukrainien expose les failles de la défense aérienne ukrainienne ainsi que la détermination russe à tenter de détruire la structure même de l'État ukrainien. Emmanuel Chaz, Kiev, RFI.
2: Et les émissaires de Donald Trump doivent donc arriver à Moscou aujourd'hui avant de se rendre à Kiev demain. La guerre en Ukraine, c'est l'un des thèmes de campagne de l'AFD, le parti allemand d'extrême droite qui fait campagne pour baisser les aides à l'Ukraine. Et l'AFD pourrait accéder au pouvoir dans une région de l'Est, la Saxe-Anhalt. Le scrutin a lieu demain et l'extrême droite est largement en tête dans les sondages.
1: Et sur ces dossiers internationaux, que ce soit la guerre en Ukraine, la montée de l'extrême droite en Allemagne, entre autres, eh bien on entendra la réaction du ministre français des Affaires étrangères, Jean-Noël Barrot, notre invité sur RFI dans une dizaine de minutes. Pour l'instant, il est 6h05 à Conakry, en Guinée. Cela fait 5 ans que le président Alpha Condé a été renversé.
2: 5 ans jour pour jour depuis le putsch des militaires avec à leur tête Mamadi Doumbouya. Ce dernier est devenu président en décembre et le bilan de ses premiers mois de mandat est contrasté, Guillaume Thibault.
8: Nous ne sommes pas venus pour construire la Guinée, mais pour construire le soubassement, expliquait Mamadi Doumbouya après le coup d'État. Élu en décembre dernier lors d'un scrutin sans les grands partis d'opposition, avec plus de 86% des voix, le chef de l'État peut se féliciter des engagements massifs dans le secteur minier qui place le pays au premier rang des investissements directs étrangers en Afrique subsaharienne. Dans un État où les manifestations restent interdites, la société civile et l'opposition dénoncent des disparitions forcées et l'autre slogan de Mamadi Doumbouya, la justice sera notre boussole, laisse les défenseurs des droits dans l'attente. 10 jours après la découverte d'une nouvelle fosse commune dans la région de Forêt-Caria, aucune avancée concrète de l'enquête n'a été annoncée. Autre dossier judiciaire sensible, le sort du juge Algassimou Diallo, connu pour son rôle clé dans le procès du 28 septembre, désormais suspecté de provocation à la discrimination et à la haine, radié par le président et placé en détention. Alors qu'il avait promis de remettre le pouvoir aux civils, Mamadi Doumbouya a réaffirmé fin août, je cite, sa détermination à servir le peuple.
2: Et la Guinée qui organisait hier des obsèques nationales pour les 36 victimes de l'éboulement dans une décharge de Conakry, c'était il y a 2 semaines dans le quartier de Dar es Salaam. Le premier ministre Amadou Houry était présent lors de ses funérailles avec d'autres membres du gouvernement. Une délégation sierra-léonaise était présente puisque 17 ressortissants sont morts dans le drame.
1: En Israël, à un mois et demi des législatives, la campagne marquée par une fermeture symbolique.
2: Oui, un symbole de la polarisation de la société entre les laïcs et les ultra-religieux. Le café Bassimta, qui restait ouvert le samedi à Jérusalem, va finalement fermer ses portes pour le Shabbat. Il cède ainsi, Frédéric Misselin, à la pression des manifestations ultra-orthodoxes.
9: Une heure de patience dans la file d'attente pour obtenir un café au lait un samedi. Cet été, se donner rendez-vous au Bassimta était devenu un geste politique. Le café est situé dans une petite ruelle de Jérusalem. Il a surtout été ces dernières semaines un lieu d'affrontement. Les Israéliens laïcs venaient parfois de Tel Aviv pour montrer leur soutien à l'ouverture de l'établissement le jour du Shabbat. Les ultra-religieux de leur côté manifestaient contre chaque samedi matin. L'armée était systématiquement déployée dans le quartier pour éviter les violences. Le responsable du Bassimta a finalement cédé sous la pression des religieux. Dans une ville où 46% de la population juive est ultra-orthodoxe, quelques cafés et restaurants défient la stricte observance des interdits religieux, mais ils sont rares. Des bénévoles de diverses associations laïques ont annoncé que ce samedi, ils tiendront un café ambulant, éphémère, sur la place qui jouxte le Bassimta. La guerre du Shabbat n'est peut-être pas terminée. Frédéric Misselin, Jérusalem RFI.
2: Une guerre du Shabbat qui s'inscrit donc dans la campagne pour les législatives d'octobre et où l'extrême droite pourrait gagner de nouveaux sièges à la Knesset.
1: Lui, c'est une figure de l'extrême droite française. Jordan Bardella en quête d'une stature internationale.
2: Il s'est affiché hier au Royaume-Uni avec Nigel Farage lors du congrès du parti Reform UK et il ira aujourd'hui au bord du lac de Côme en Italie pour un forum économique. Jordan Bardella se prépare à un éventuel poste de Premier ministre en cas de victoire de Marine Le Pen en 2027. Raphaël Delvolvé.
10: Officiellement, cette mini-tournée de Jordan Bardella doit permettre de renforcer la crédibilité du RN en Europe. En réalité, elle permet surtout de médiatiser et d'entendre le parti à la flamme sans gréver les comptes de campagne au moment où les autres candidats à la présidentielle sortent du bois. Ce ne sont pas des déplacements de campagne, précise un haut cadre RN pour qui Marine Le Pen doit surtout économiser sa parole. Au risque de donner une vitrine internationale à un candidat au poste de Premier ministre et donc faire de l'ombre à la candidate à l'Élysée. Personne n'a la stature ni la popularité de Jordan dans les autres formations, balaie un responsable du parti, selon lequel le RN, ce sont deux super produits, Le Pen et pas...
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Salut tout le monde, j'espère que ça va, que vous avez passé une bonne semaine. On se retrouve pour un agenda de fin de semaine. Alors, pas beaucoup d'infos, mais pas mal de choses à dire sur le peu d'infos qu'il y a. Voilà, j'espère que vous êtes prêts, c'est parti! Ce week-end, c'est Forum des associations. Une centaine d'associations millavoises et une trentaine de clubs de la MJC sont réunis au Parc de la Victoire pour se faire connaître. Cette journée est organisée par Mio Grand Cause Bénévolat et rassemble des associations millavoises en tout genre pour permettre à chacun de trouver les activités ou de s'engager dans divers domaines. Des démonstrations des activités sont également proposées tout au long de la journée. C'est aussi l'occasion de mettre en lumière certaines structures avec la remise du prix coup de cœur et du prix coup de pouce. Et cette année, c'est une animation by Radio Larzac. Avec trois plateaux radio sur le thème des associations, 1 à 11h, la vie associative à Millau et son évolution, 1 à 14h30 qui mettra à l'honneur les coups de pouce et les coups de cœur, et un dernier à 15h30, les différents types d'engagement bénévole. Tous ces plateaux se feront évidemment avec de chouettes invités et dans la caravane. Je vous laisserai découvrir les invités sur place. Et en complément des plateaux, diverses annonces et courtes interviews se feront au micro. Et bien sûr, tout sera à écouter sur nos ondes et sur le site radiolarzac.org. Le forum est à entrée gratuite. Il y aura de quoi boire et manger sur place. Et ça se passe ce samedi 5 septembre à partir de 9h30 jusqu'à 17h30 au Parc de la Victoire.

Venez profiter du premier festival de rue Comprégnacois. Qui l'eût cru ? Organisé par la compagnie Tête d'Ampoule avec le comité de jumelage Mio Maeliada, ça commence à 17h. La compagnie à Nariwada ouvre le bal à 18h avec Les Témoins, un spectacle de clowns. Ensuite, on enchaîne avec la fanfare Les Petites Basses à 19h. Et pour finir en beauté, c'est au tour de Faye Joa à 21h pour un concert de World Jazz Trad. C'est une entrée libre, au chapeau, pas de carte bancaire sur place, pense au liquide. Évidemment, il y aura de quoi boire et manger, mais pour manger, il faut réserver par SMS au 07 53 15 20 99 ou les contacter à l'adresse cie-tête-d'ampoule@gmail.com. Le repas est à 12€ et c'est ce samedi 5 septembre à partir de 17h à Comprégnac. Venez nombreux! Venez chiner au vide-grenier de Saint-Germain à Millau. C'est la 16e édition. Rendez-vous de 8h à 18h sur la place de l'église et dans les ruelles alentour pour profiter d'une journée à flâner au vide-grenier. Il y aura une restauration et une buvette sur place et plus de 100 exposants. Venez en profiter, c'est ce dimanche 6 septembre à partir de 8h à Saint-Germain à Millau.

quelques places sont encore disponibles pour le stage de jazz qui se déroulera le week-end prochain au Viala du Tarn. Vous retrouverez David Potrick à la baguette. Il enseigne et coordonne le département jazz au Conservatoire de musique et de danse du Tarn et la formation professionnelle de Music Hall à Toulouse. C'est également un instrumentaliste professionnel, voilà. Le travail est sur l'interprétation, le phrasé, le style, la cohésion, le son du musicien dans le son de l'orchestre sont abordés sous forme d'ateliers grand orchestre, groupe et par section. Le travail d'improvisation y est particulièrement mis en avant afin de permettre à chacun des stagiaires d'exprimer sa créativité, notamment lors du concert de restitution prévu le dimanche midi. Pour vous inscrire à ce stage de jazz qui se déroule au Viala du Tarn du vendredi 11 septembre à 13h30 au dimanche 13 après-midi, contactez William au 06 71 56 33 94. Ces animations sont organisées dans le cadre du festival Jazz et Polar.

Et voilà, c'est fini. Comme je vous ai dit, c'est un agenda assez court, mais assez centré sur des choses importantes qui se passent ce week-end, notamment le forum. On espère vous y voir nombreux. Et ben, sur ce, bon week-end, et peut-être qu'on se croisera au forum. Des bisous.

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Il s'appelle président. Il tient les rênes du pays depuis 10 à 40 ans. Il est élu à 99%. L'ethnie dont il est issu est qualifiée de pur sang. Son pays est soi-disant démocratique. Les opposants, les critiques, c'est soit la mort, soit l'exil politique.

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L'été dernier, Richard, bouquiniste rue de la Capelle à Millau et bénévole actif de Radio Larzac, nous avait fait découvrir l'auteur irlandais Ken Bruen et son personnage, le privé Jack Taylor, dans Delirium Tremens. Ken Bruen a cela de particulier qu'il intègre la musique telle une bande son dans son récit, ce qui nous avait incité à réaliser une playlist sur la base des morceaux cités. Nous renouvelons l'action avec Toxic Blues, seconde enquête de Jack Taylor.

Jack Taylor, l'ancien flic de Galloway, reconverti en privé dans un pays qui ne supporte pas cette profession, revient dans sa ville natale. À peine a-t-il le temps de retrouver ses marques, les dealers divers et les pubs gorgés de soifards, qu'il croise un chef Tinker. Ces gens du voyage, sans être tziganes, passent leur vie sur les routes d'Irlande. Tout le monde s'en méfie, peu de gens les aident. Des jeunes hommes du clan, depuis quelques semaines, sont pourtant mutilés et tués sans que la police ne bouge. 4 au total. Taylor, marginal à sa façon, le nez dans la poudre et la Guinness, accepte le marché. Nourri et logé en échange de son travail, il va, très loin des bars branchés du centre-ville, partir bille en tête, affronter le chaos.

Dans le car qui me ramenait à Galway, « The Boys Are Back in Town » me trottait dans la tête, comme une scie. Un tube de Thin Lizzy, avec Gary Moore dans un de ses solos d'enfer. J'avais assisté au dernier concert qu'ils avaient donné à Dublin, m'arrangeant pour faire partie du service d'ordre lors de l'événement musical de l'année. Phil Lynott, en cuir noir de la tête aux pieds, défoncé jusqu'aux ouïes, arpentait la scène telle la panthère de Rilke. Scène qu'il allait quitter. Comme moi d'ailleurs. Sa mort prématurée avait coïncidé avec l'arrêt brutal de ma carrière. Viré de la police pour avoir foutu sur la gueule d'un député. Des regrets? Aucun. Sauf de ne pas avoir cogné plus fort. Après ma mise à pied, j'avais progressivement glissé dans la spirale de l'enfer éthylique et je m'étais installé à Galway, détective privé et foireux dont les enquêtes avaient causé plus de dégâts que les crimes qu'elles devaient résoudre. Aujourd'hui, je revenais de Londres, habillé de cuir, habité par la coque.

J'ai buvé un verre quelque part sur Elton Road, cherchant à guérir une gueule de bois qui implorait de la coke. La clientèle était en majorité noire, plus quelques blancs bien sûr qui avaient mal tourné. Pour l'agneau, on avait le choix entre un rhum brun, avec ou sans coca. Les haut-parleurs diffusaient du Bob Marley à fond les décibels. Un gars avec des dreadlocks m'avait proposé de me vendre une Rolex. Je lui avais fait « L'heure, c'est pas mon truc. »« Yo man, tu la fileras à ta femme ?»« Pas de femme. » Il avait rejeté ses dreadlocks en arrière et s'était mis à chanter avec Bob « No woman, no cry ». J'adore cette chanson.

Finalement, je suis entré dans la maison. Je me suis traîné vers l'évier et j'ai craché. Un flot de sang et un bon paquet de dents. Dans le séjour, j'ai trouvé une bouteille de whisky irlandais et j'en ai bu une lampée au goulot. L'alcool pur me déchirait les entrailles qui paraissaient à vif, mais il est passé. Mon costume était fichu, ma chemise bleue en lambeaux. Malgré ce qu'on voit au cinéma, il faut une certaine force pour déchirer une chemise. J'ai retrouvé mes clopes, toutes écrasées, et m'en suis allumé une, en tenant le lourd zippo comme un talisman. Encore une dose de whisky et tout irait mieux.

alcooliques sont sans doute les animaux les plus bizarres de la planète, comme on dit. Un vrai paradoxe ambulant. Chris Christopherson est celui qui a su le mieux décrire la détresse des alcooliques. Si vous l'écoutez bien, son « Sunday Morning Coming Down » est l'hymne des alcoolos. Il les a compris comme personne. En particulier dans le passage de sa chanson où il évoque l'odeur du poulet frit qui vous chatouille les narines et qui est un des vers les plus désespérants que je connaisse.

Enfin, le matin où je devais toucher mon nouveau râtelier est arrivé. Je me sentais le plus heureux des privés. Vous vous souvenez de Dire Straits ? Ça marchait vachement bien pour eux. Ils cartonnaient et plaisaient aussi bien aux branchés qu'au grand public. Ce qui n'est pas une mince affaire. Et puis Lady Di a déclaré que c'était son groupe préféré. Et vlan. Sayonara, connard. De ce jour, on les a collés dans le même panier que Duran Duran et, une fois là, impossible de remonter la pente. Leur Money for Nothing correspondait mot pour mot à son titre, très suffisant. Comme tant d'autres rockstars, Mark Knopfler a payé tribut à l'humilité et créé les Notting Hillbillies. Ouais, on est des gars tout ce qu'il y a d'ordinaire. Le groupe est allé droit aux chiottes ordinaires. Je pensais à toutes ces conneries pendant que le dentiste me posait mes nouveaux crocs.

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0: Bonjour et bienvenue dans Cinérama. C'est un nouveau générique hein, pour ceux qui connaissent l'émission. Et puis pour ceux qui ne la connaissent pas, eh bien, on va repréciser ce qu'est Cinérama. C'est une émission qui dure une demi-heure, une émission hebdomadaire, où il est question eh bien, de cinéma, évidemment. Nous parlons de films qui sont sur les écrans. Parfois, nous écoutons des réalisateurs, des acteurs, des actrices, des réalisatrices. Et puis, nous jouons aussi à des blind tests. Voilà pour la présentation de l'émission. Et puis, le générique n'est pas la seule nouveauté, puisque eh bien, l'équipe est recomposée avec un membre qui nous avait quitté pendant une année. Bonjour Manu.
14: Bonjour à tous.
0: Et donc tu n'as pas supporté finalement d'être seul chez toi et tu es revenu dans l'équipe et on en est très content. Et d'ailleurs, eh bien, on va commencer par toi. De quoi tu vas nous parler pour cette rentrée?
14: Alors c'est d'un film italien qui s'appelle The Holy Boy, d'un cinéaste qui s'appelle Paolo Stripoli. Voilà.
0: Et puis toi Sofia, tu étais là la saison passée et tu es de retour.
15: Et oui, tout à fait. Et moi je vous emmène en Chine pour vous parler de Lettres d'amour de ma grand-mère, de Lan Hongshun.
0: Et puis t'as Guillaume.
16: Moi je vais vous parler de The Good Sister, mais aussi de la ressortie en salle de Terminator 2.
0: Et parler de Terminator nous permettra de finalement jouer un blind test autour de la filmographie relativement conséquente de Arnold Schwarzenegger. Mais nous allons commencer cette émission avec peut-être le film qui est présent sur le plus d'écrans en France pour cette rentrée cinématographique. Il s'agit de Trois Adieux, film d'Isabelle Coixet qui raconte eh bien, l'histoire d'une femme confrontée à la maladie et à la fragilité de l'existence.
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5: Oh, je crois que je vois exactement ce que vous voulez dire.
0: Quand un film traite de la mort annoncée de son personnage principal, il arrive souvent qu'on ait affaire à un mélodrame avec des pointes lacrymales. Alors ce n'est pas la trajectoire choisie par la catalane Isabelle Coixet qui adapte le roman autobiographique Tre ciotole riti per un anno di crisi de Michela Murgia, paru en 2023. Un ouvrage inspiré par l'expérience de l'autrice qui va disparaître peu de temps après sa publication. Alors ce qu'a aimé la réalisatrice dans cet ouvrage, c'est sa capacité à trouver de la beauté dans le quotidien et dans la vulnérabilité. Trois adieux est donc un film existentiel, entendez par là, qu'il traite avec douceur de notre finitude et quoi en faire.

Alors au tout début du film, il y a une image poétique des oiseaux qui volent par milliers, on appelle ça le murmure, et la voix off de demander pourquoi ils font ça, une réponse qui viendra pour clore le film. Mais avant cela, il y a une séparation, celle de Martha et Antonio. Alors elle se fait après une soirée courtée par Martha qui a toujours choisi de ne pas se contraindre à faire ce qu'elle ne voulait pas, une qualité qui avait tapé dans l'œil d'Antonio lors de leur rencontre 7 ans plus tôt, mais qui maintenant fait figure d'obstacle. Alors ça parle, et puis plus rien. Martha est seule, la voilà qui a perdu l'appétit, le fameux goût à la vie aussi. Tandis que lui, chef d'un restaurant dont la cote grimpe, eh bien qu'il se sente incapable d'aller vers une autre, eh bien, se sent lui quand même beaucoup mieux. Prof de sport, Martha fait toujours du vélo comme une fugueuse, repère un collègue attachant et plein d'attention, mais il y a autre chose. Alors que sa sœur la conduit chez sa gastro-entérologue, les médecins repèrent un cancer au stade 4. Les chances de guérison ne sont pas vraiment comptées, un seul traitement semble valide, le corps médical ne donne aucune échéance. Alors j'avais même pas repéré que la bande originale c'était une espèce de vieux jazz tranquille. Alors que le film pourrait basculer dans le mélodrame, oui quand même, quitter puis atteindre d'un cancer irrémédiable, Martha, d'abord un peu interloquée, décontenancée, va rebondir, vivre peut-être comme elle ne l'a jamais fait. Alors il n'y a pas de grands élans musicaux qui accompagnent son quotidien dans lequel au premier abord, eh bien, elle note sévèrement le restaurant de son ex et s'entiche d'un grand carton trouvé dans les poubelles représentant une star coréenne de la chanson comme si elle se montrait finalement infidèle. La mise en scène est d'une sobriété salvatrice, laissant pointer la légèreté, avec des images douces, finalement, d'une Rome loin des clichés touristiques. Martha choisit de ne pas sombrer, se sachant vaguement finie, elle décide de s'ouvrir à la vie, de réhabiter son corps, se laissant aller au plaisir d'une glace trop grande, lâchant à son collègue qu'il lui plaît, et l'invitant à dîner. Elle sait aussi faire la paix avec sa sœur, contenter ceux qui vont lui survivre, sans exiger quoi que ce soit, sinon qu'on habite encore sa maison quand elle ne sera plus là.

0: Trois Adieux est un film patient porté par des acteurs bien dirigés, dont Alba Rohrwacher, qui incarne avec délicatesse et subtilité cette femme à qui la vie va échapper et qui la retient autant qu'elle peut. C'est une histoire simple, sans grands artifices, qui déjoue le mélodrame pour offrir un questionnement sur comment on doit célébrer la vie et accueillir la mort quand elle arrive bien trop tôt. Ce film, Trois Adieux, est dans plus d'une centaine de salles en France. Un petit-fils part sur les traces d'une correspondance familiale vieille de plusieurs décennies. Nous parlons de Lettres d'amour de ma grand-mère.
1: Cinérama.
2: Parfait.
1: Alors qu'on se le dise d'emblée, Lettres d'amour de ma grand-mère est une grosse surprise. Un budget rikiki, environ 2 millions de dollars, un casting quasi intégralement non professionnel, un cinéaste inconnu hors de sa région natale. Et pourtant, ce troisième long-métrage de Lan Hongchung, originaire de Shantou, est devenu l'un des plus gros phénomènes de bouche à oreille du cinéma chinois de l'année, avec près de 300 millions de dollars de recettes mondiales. Après deux comédies familiales tournées en dialecte Teochew, Proud of Me en 2018 et Back to Love en 2022, c'est le premier film de Lan Hongchung distribué en France, importé ici par le distributeur spécialisé Trinity Ciné Asia. Le film s'écarte du registre comique pour s'ancrer dans une histoire méconnue en Occident, celle de l'émigration des populations chinoises du Sud vers le Nanyang, littéralement les mers du Sud, et notamment vers la Thaïlande, Singapour, la Malaisie ou le Vietnam. Et il s'appuie sur les Kiaopi, ces lettres accompagnées de mandats, donc d'argent, envoyées par les migrants à leurs familles restées au pays, aujourd'hui inscrites au registre Mémoire du Monde de l'UNESCO. Un pan entier de mémoire collective, féminine et diasporique, que Lan Hongchung choisit de raconter, plutôt que de se frotter au blockbuster qui domine d'ordinaire le box-office chinois. Une leçon d'humilité économique, doublée d'un geste aussi intime que politique. Chia Wei est criblé de dettes. La rumeur familiale veut que son grand-père, parti en Thaïlande dans les années 50 et resté injoignable depuis, ait fait fortune au point de financer des écoles là-bas. Chia Wei s'associe donc à son oncle pour aller lui soutirer sa part du magot, direction Bangkok. L'oncle lui conseille de fouiller d'abord dans les secrets d'Ama, la grand-mère, ses lettres et mandats Kiaopi, gardés cachés depuis des décennies dans le grenier pour y retrouver une adresse. Un jour, une lettre était d'ailleurs arrivée sans son enveloppe habituelle. Le facteur chargé de la cheminée était tombé dans une rivière en crue, emportant le texte, mais pas le cliché qui l'accompagnait. Sur cette photo, Ama avait cru reconnaître une nouvelle épouse et de nouveaux enfants, la preuve donc d'un remariage, d'un abandon. Elle avait alors cessé de lire ses lettres. Et pendant des décennies, elle va vivre avec cette certitude que son mari l'a abandonnée. Cette première partie menée tambour battant à le rythme d'une comédie d'arnaque presque cynique, mais le film va vite basculer. On quitte Xia Wei, le protagoniste principal, pour plonger dans le récit diégétique du jeune grand-père que tout le monde surnommait Turbo d'Acier, alors juste père en exil qui vivait en Thaïlande, de son tuk-tuk et de Nanzi, la fille de l'aubergiste chez qui Turbo d'Acier avait trouvé refuge à son arrivée en Thaïlande. On comprend alors peu à peu ce que représentait vraiment cette photo mal interprétée. Le vrai geste de mise en scène de Lan Hongchung, c'est ce changement de focale, lâcher son narrateur contemporain, gouailleur et cupide, bien que bon, pour un récit historique porté progressivement en flashback successif et immersif par les femmes. Le montage, signé par le réalisateur lui-même, assume cette rupture de ton, sans transition molle, presque comme un passage de relais générationnel. La photographie à deux caméras et la partition installent une temporalité feutrée, très mélodramatique assumée, parfois trop, l'emphase un peu appuyée de la BO participe constamment à souligner l'émotion, mais le malentendu autour de la photo est l'exemple parfait de la manière dont le film pense sa politique du regard. Ce qu'Ama a lu comme une trahison intime était en réalité une scène de transmission collective. Les enfants qu'une petite école chinoise clandestine fondée par Turbo d'Acier accueillait et auxquels une langue et une culture étaient transmises, loin de leur terre d'origine. Le film multiplie ses échos entre l'école et les lettres à plusieurs mains, écrites donc par des écrivains publics, puis par Nanzi, la fille de l'aubergiste. Et dans les deux cas, il s'agit de maintenir un lien avec une langue, une culture, une mémoire envers et contre l'exil. Ama aura passé des décennies à croire à un abandon qui était en réalité lié à un acte de solidarité diasporique, un contresens tragique, hein, terriblement révélateur de la manière dont l'absence à distance se remplit toujours des pires scénarii. Ce mélo a en fait une colonne vertébrale politique solide. Bon, on y parle d'un système migratoire où les hommes partent pour la guerre, la conscription, la survie, tandis que les femmes des deux côtés de la mer de Chine portent la mémoire, l'attente et souvent l'invisible sacrifice. Mais le film ne les réduit pas juste à des femmes qui attendent, hein, puisque comme je le disais, Nancy, la fille de l'aubergiste, devient elle-même actrice de cette transmission et va prendre le relais de l'écrivain public. On peut penser à The Farewell de Lulu Wang pour cette manière de faire du secret familial le moteur d'un récit diasporique. Ici, le secret n'est pas gardé par choix, mais causé par une rivière en crue, charriant un malentendu de longue date.

0: Lettre d'amour de ma grand-mère est un mélo qui assume ses effusions et on lui pardonne hein, quelques notes de piano un peu appuyées. Car sous les larmes, il y a une vraie proposition engagée. Parce que ces lettres ne sont finalement pas seulement celles d'un homme à son épouse adorée. Elles sont celles d'une famille, à une communauté, d'une communauté à son histoire. Et après avoir traversé la mer, les décennies et les frontières, elles arrivent jusqu'à nous. Leur plus belle destination était peut-être l'universel. Car si l'exil a changé deux pays d'époque et de visage, il laisse toujours derrière lui les mêmes absences, les mêmes attentes, les mêmes liens qu'on tente de maintenir à distance. Ces lettres nous rappellent ainsi que derrière les grandes histoires de migration, il y a toujours des vies minuscules qui s'écrivent et qui méritent d'être lues, vues et entendues.
1: Lettre d'amour de ma grand-mère, un succès chinois et maintenant présent en France sur les écrans. Le retour en 4K et en 3D d'un monument de la science-fiction signé James Cameron, nous parlons de Terminator 2.
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4: Ça ne me surprend pas.
5: Hasta la vista, baby.
6: 35 ans après sa sortie, Terminator 2, le jugement dernier, n'a toujours pas dit son dernier mot et revient au cinéma dans une nouvelle copie 4K et 3D. Alors c'est l'occasion de constater à quel point le film est toujours actuel et excitant, si on peut dire, comme un roman d'Isaac Asimov dopé au napalm. Terminator 2 a pourtant été fabriqué dans des conditions assez folles. Le scénario est écrit en quelques semaines, la pré-production est très courte pour un projet de cette ampleur, le tournage s'étale sur près de 6 mois et Cameron arrive en post-production avec seulement quelques mois pour terminer l'un des films les plus chers jamais produits en raison d'effets spéciaux qu'une personne ou presque n'a encore réalisé à cette échelle. Alors on pense évidemment au T-1000, hein, en métal liquide capable de changer de forme, dont les transformations numériques vont marquer une étape essentielle dans l'histoire des effets spéciaux, sans oublier bien sûr les maquillages et animatroniques de Stan Winston hein, et la poursuite dans le canal de Los Angeles qui reste aujourd'hui encore une leçon de mise en scène. Alors Cameron hein, reprend le monstre du premier film pour en faire le héros du second, transforme Sarah Connor en guerrière tellement obsessionnelle qu'elle finit parfois par ressembler elle-même à une machine, et construit autour de John Connor une étrange relation filiale avec un robot qui apprend progressivement ce que signifie être humain jusqu'à réussir dans les dernières minutes à nous émouvoir.
7: Alors le plan c'est quoi ?
8: Ma mission est de te protéger.
7: Ah ouais ? Et qui t'a envoyé ?
8: C'est toi. 35 ans après maintenant, tu m'as reprogrammé pour te protéger ici, dans cette époque.
7: Ça, c'est profond.
6: Contrairement à Aliens, True Lies ou Abyss, hein, il ne s'agit pas ici d'une nouvelle restauration utilisant l'intelligence artificielle très controversée qui avait réveillé la colère des puristes. Ici, on repart de la restauration effectuée pour la ressortie 3D de 2017, supervisée par Cameron à partir d'un scan 4K hein, du négatif original, mais le résultat n'est pas forcément beaucoup plus enthousiasmant. Alors, je m'explique. Hein, le problème vient notamment du débruitage numérique appliqué à l'image qui a considérablement réduit le grain du 35 mm original. Terminator 2 a été tourné en pellicule hein, par le chef opérateur Adam Greenberg et possédait donc un grain et une texture typiquement argentique. En voulant obtenir une image extrêmement propre et détaillée, les visages deviennent trop lisses, certaines textures paraissent presque artificielles et paradoxalement, bah, plus l'image est techniquement impeccable, plus elle peut parfois sembler éloignée de la photographie d'origine. Alors ça ne veut pas dire que l'expérience est sans intérêt. Hein. La définition est spectaculaire, la 3D offre une autre manière de redécouvrir la mise en scène de Cameron comme pour la ressortie totalement réussi de Titanic, et surtout revoir Terminator 2 sur grand écran reste une évidence. C'est juste que c'est un film qui se méfiait de la fascination pour la perfection technologique, et que cette machine parfaitement lisse, brillante et sans aucune imperfection, le T-1000, hein, bah, ce n'était pas trop ça qu'on était censé soutenir.
1: Et bien en tout cas, la ressortie de ce film nous donne l'occasion de jouer un blind test avec la filmographie de Arnold Schwarzenegger. Le principe, 5 extraits, il faut trouver le titre, c'est parti.
9: Tu as tué mon père, tu as tué mon peuple. Et tu as volé l'épée de mon père.
10: Oh. Oh, j'ai peut-être fait ça lorsque j'étais jeune. Il fut un temps, mon garçon, où je recherchais l'acier. Et l'acier était plus important pour moi que l'or ou les joyaux.
1: C'est trouvé, c'était facile.
11: Conan le barbare.
1: Eh oui, Conan, jeune cimérien réduit en esclavage après le massacre de son village, devient un redoutable guerrier. Devenu adulte, il part se venger. C'est vraiment le rôle qui a lancé la carrière de Arnold Schwarzenegger. Deuxième extrait, c'est facile aussi.
12: Vous êtes des chiffres molles. Vous manquez de discipline. Je peux vous dire que ça va changer. Je ne vais plus vous lâcher. C'est moi qui commande. Vous n'aurez plus vos mamans derrière vous pour vous essuyer vos petits papotins. Ah non alors, il est temps de transformer ces mollusques en muscles.
1: trouver facile.
6: Alors c'est idéal pour la rentrée, c'est un flic à la maternelle, Yvonne Reitman.
1: Et oui, film de 90. Pour arrêter un trafiquant de drogue, le policier John Kimble doit infiltrer une école maternelle et se faire passer pour un instituteur. C'est un des premiers grands rôles où l'acteur exploite son potentiel comique, entre guillemets. Allez, troisième extrait.
3: Que voulez-vous, monsieur Quaid ?
4: La même chose que vous, je veux me souvenir.
3: Mais pourquoi ?
4: Pour redevenir moi-même.
3: Vous êtes ce que vous faites. Un homme se définit par ses actes et non par ses souvenirs. Venez, prenez mes mains. Maintenant, ouvrez-moi votre âme, s'il vous plaît.
1: Trouvé.
6: C'est le dialogue avec Watteau dans Total Recall.
1: Oui, film de 1990 avec notamment Sharon Stone, Douglas Quaid, un ouvrier qui rêve de partir sur Mars, s'offre des souvenirs artificiels d'un voyage qu'il n'a jamais effectué, mais l'expérience réveille des souvenirs qui semblent indiquer qu'il est en réalité un ancien agent de secret traqué par des puissants ennemis. Allez, nouvel extrait.
11: Il y a les gars de la sécurité routière qui veulent me carrer une fanfare dans le fion parce que j'avais bougé les avions. Il y a le maire et le conseil municipal qui me broutent les roustons à cause du foutoir que vous avez mis sur la place. Tout le monde me tombe dessus. On me demande où est qui, comment et pourquoi. Est-ce que je me fais bien comprendre?
13: Je fais juste mon boulot, c'est pas toujours simple.
11: À cause de vous, notre commissariat a la plus mauvaise réputation de tout le comté. Il y a les gens de parfait de la chambre de commerce qui se sont donné le mot pour me danser la lambada dans le couloir à l'antique.
14: Actif, vous ferez équipe avec Moustache.
15: Salut, Macaille. Ça te brancherait qu'on aille se dépucer ensemble?
16: Ne me touche pas, c'est compris, ratapoil.
1: Trouvé.
6: C'est le chef-d'œuvre de McTiernan, Last Action Hero.
1: Oui, film de 1993. Danny, un jeune garçon passionné de films d'action, reçoit un billet magique qui lui permet d'entrer dans l'univers de son héros préféré, Jack Slater. Parodie des films d'action de Schwarzenegger, en quelque sorte. Dernier extrait de ce blind test consacré à la filmographie de Schwarzy.
17: Je crois que vous vous connaissez tous.
18: Salut les gars.
19: Salut.
18: Comment ça va?
19: C'est votre amant?
17: Mon quoi?
18: Faites attention à ce que vous dites.
19: Je sais très bien ce que je dis, j'attends seulement une réponse.
18: Eh bien, vous n'allez pas en entendre plus si vous ne vous excusez pas tout de suite.
19: M'excuser? Pour lui avoir rendu hommage?
18: Hommage? Vous l'avez insulté?
19: Une belle femme qui a un homme pour ami ne peut pas être autre chose que sa maîtresse.
17: Ne parle pas
19: autrement
17: comme ça.
19: Autrement, pour moi, ce n'est pas naturel, si elle ne l'est pas.
18: Très bien, vous l'aurez cherché.
1: Trouvé.
6: C'est Hercule à New York.
1: Oui, premier film de Arnold Schwarzenegger en 1970. Hercule, fils de Zeus, est envoyé sur Terre et se retrouve à New York. On va s'arrêter là pour le descriptif du film.
6: Plus rigolo que l'Odyssée, il faut le dire quand même.
1: Oui, plus rigolo, oui. Ainsi s'achève ce blind test consacré donc à la filmographie d'Arnold Schwarzenegger, puisque nous parlions de la ressortie de Terminator 2. Changement d'ambiance avec un adolescent capable d'absorber la douleur des autres qui devient l'objet d'une étrange fascination. Nous parlons de The Holy Boy.
20: Qui êtes-vous?
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22: Alors, découvert en fait à l'étrange festival, The Holy Boy parvient à se frayer un chemin dans les salles, ce qui est plutôt une bonne nouvelle. Alors après Classic Horror Story, Paolo Stripoli confirme son appétence pour un fantastique qui est rattaché à une tradition littéraire. Il incarne peut-être à lui seul une voix singulière au sein du cinéma de genre italien et il s'empare donc d'un sous-genre, le folk horror, développant ainsi un récit singulier qui frappe par son implication émotionnelle. Alors après un prologue sidérant, le générique s'ouvre sur les magnifiques paysages de la vallée des sourires. D'ailleurs, c'est le titre original du film, je ne vais pas le traduire en italien. Alors situé dans les Alpes, donc le héros, l'anti-héros plutôt, Sergio Rossetti, professeur d'éducation physique et ancien sportif de haut niveau, débarque dans un petit village de montagne, Rémis, pour intégrer son nouveau poste. Il est accueilli comme un prince par les habitants. Sergio Rossetti se montre d'emblée irritable et agressif, alcoolique et dépressif. Il ne fait rien pour s'acclimater à la population qui, elle, par contre, fait preuve d'une empathie suspecte. Il n'arrive pas à surmonter en fait, le suicide de son fils dont il se sent responsable. Alors son attitude antipathique crée une dissonance assez atypique. Alors en général, le protagoniste principal se retrouve confronté à l'hostilité des autochtones qui voient d'un mauvais œil l'arrivée d'un étranger. Or là, le cinéaste expose un schéma inverse. Les villageois sont étrangement bienveillants. Ce dispositif déstabilisant suscite un malaise indécis mais cohérent au regard du récit. Et quand Sergio rencontre un élève solitaire, Matteo Corbin, qui se trouve être le cœur même de l'intrigue, sa vie bascule.
23: Benvenuto, professore.
0: vedra è la pace dei sensi.
22: Sans dévoiler tous les enjeux et ressorts dramatiques, hein, le The Holy Boy aborde la notion de résilience, mais aussi la déresponsabilisation que l'on peut éprouver à la suite d'un traumatisme. Alors ce jeune lycéen, hein, donc Matteo Corbin, hein, au corps frêle, tient tout le village sous sa coupe, consciemment ou non. Il absorbe les souffrances des gens au sens littéral, les vidant de tout affect. Ce déni collectif de la tristesse, perçu comme un don de Dieu, contamine un village qui flotte dans un bonheur insoutenable et surtout illusoire. Alors c'est pas tous les jours qu'on voit un film en fait d'horreur de surcroît qui s'empare en fait d'un sujet aussi passionnant, on va dire à la fois existentiel, philosophique et métaphysique, sur la place de nos émotions dans notre construction intime. Alors faut-il accepter et vivre avec notre souffrance ou trouver un moyen d'effacer ce qui nous encombre, nous empêche d'avancer? Alors le réalisateur choisit de répondre à ce dilemme et donc il tranche, hein. Paolo Stripoli feint l'ambiguïté pour mieux étayer un positionnement clair qui a aussi une résonance politique. En dévoilant ses intentions profondes, hein, ce conte pour adultes mute en pamphlet contre l'obscurantisme et le déni de réalité. Alors pour autant, il n'a rien d'un tract non plus anti-religieux, hein. Il s'inscrit plutôt dans une tradition morale où chaque individu doit faire face à ses responsabilités. Le réalisateur finit par humaniser Sergio, hein, anti-héros, qui devient de plus en plus attachant.
2: Ma lo sa che lei qui è già una star. Sono settimane che non parliamo d'altro.
20: Ma che sapete tutti quanti in questo paese?
22: De cette nécessité de flécher puis harmoniser le récit, le film perd en mystère ce qu'il gagne en cohérence. En s'emparant du folk horror, le réalisateur creuse des thèmes passionnants. Il observe un village où les habitants sont sereins, mais sous l'emprise d'un jeune homme au pouvoir à double tranchant. Passé sa faculté d'absorber la souffrance des autres, il possède aussi la capacité de manipuler les esprits, autant ange réparateur que figure diabolique. Le film est à la fois une critique de l'aveuglement religion et une réflexion sur la culpabilité et la mémoire, rempart contre l'oubli.
0: Come stai?
20: Io sto bene.
22: Alors ambitieux et intelligent, hein, le film est quand même, a quand même pas mal de moyens par rapport à ce type de production, hein. The Holy Boy bénéficie aussi d'une mise en scène élégante et précise. Alors elle ne cherche jamais les effets chocs, toujours attentive aux détails et aux éléments insolites, alors ce qui crée un sentiment d'inquiétante étrangeté dès l'arrivée de Sergio dans la petite bourgade. La durée des plans, le fait de s'attarder sur les visages des habitants accentue cette atmosphère anxiogène. Alors le soin apporté au cadrage, la splendeur d'une photographie aux teintes brumeuses et la tranquille assurance d'un découpage à l'ancienne imposent The Holy Boy, bah, comme une œuvre fantastique, essentielle. Le nouveau film du réalisateur, hein, est sélectionné, enfin je le dis comme ça, au Festival de Venise et apparemment il change de genre, il est plus dans un thriller et c'est peut-être un des réalisateurs italiens sur qui compter à l'avenir.
1: Ben, tu seras vigilant, j'imagine. Une sœur tiraillée entre son amour pour son frère et la vérité qu'elle doit révéler, nous parlons de The Good Sister.
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26: Bon, décidément, on met bien les pieds dans le plat avec cette reprise, hein, avec des sujets très sombres. Et c'est pas The Good Sister qui va mettre à mal la paix que vous avez peut-être réussi à acquérir lors de la pause estivale. Alors, pour son premier film, l'Allemande Sarah Miro Fischer, hein, voit grand et grave avec l'histoire de Rose, une jeune infirmière qui traverse une période assez flottante, hein, de son existence. Elle vient de se séparer de sa compagne, ne sait pas très bien quelle direction donner à sa vie et retourne vivre quelque temps chez son frère aîné Sam, ce grand frère rassurant auprès duquel Rose a pris l'habitude de revenir quand tout va mal. Cet exemple de refuge familial, hein, ce point fixe et rassurant de son existence va voler en éclats lorsqu'elle va découvrir qu'il est accusé de viol. Rose est convoquée par la police parce qu'elle pourrait avoir entendu quelque chose et à partir de là, tout ce qui semblait si solide et qui cimentait sa vie commence à se fissurer inexorablement. The Good Sister a tout, hein, pour devenir un vrai thriller avec en MacGuffin le fait que Sam est coupable ou non. Rose deviendrait ainsi notre point de référence, à la fois plongé dans cette histoire hors norme et témoin investigateur à la recherche d'une réponse tranchée. La direction prise par la réalisatrice se révèle être beaucoup plus intéressante qu'un simple bon polar intimiste, mais pas moins angoissant. Alors, intimiste, hein, c'est bien le mot clé quand même à retenir, car tout va passer par cette sphère du privé, hein, entre ce qui lie Rose et Sam, à partir d'une question particulièrement inconfortable. Que Que fait-on hein, lorsqu'une personne que l'on aime est accusée d'un acte monstrueux? Alors, inconfortable, mais qui va faire tout le sel de ce qui va s'en suivre après l'accusation posée. Car ce type d'accusation ne concerne pas seulement ceux qui les reçoivent, hein, elle contamine tout ce qui l'entoure. Les souvenirs, les liens familiaux, la confiance et jusqu'à l'image que l'on avait de la personne et de notre relation avec cette personne. Peut-on trouver acceptable ou même comprendre qu'un être humain puisse à la fois être bon avec certains et un monstre avec d'autres? Est-il concevable d'être doux envers certains et commettre l'irréparable envers d'autres?
5: Haben Sie irgendwas?

De Jonathan Glazer. Alors même si je trouve le premier bien plus pertinent sur le sujet que le second, hein, les deux explorent le ressenti de l'entourage de personnes qui ont œuvré pour le pire hein, de ce que l'humanité a pu produire. Et en les excusant ou non, voire en niant les faits pour certains, on voit que cet entourage a toutes les peines du monde à voir, hein, vouloir voir ou même à imaginer l'ombre d'un monstre dans l'âme de ce proche hein, qu'ils ont tant aimé d'une certaine manière. Alors The Good Sister refuse la facilité hein, qui consisterait à faire apparaître soudainement Sam comme un monstre justement, hein, parce que ce serait finalement rassurant. La réalité qui vient frapper à la porte de Rose est beaucoup plus difficile. L'homme qu'elle aime et l'homme qu'elle découvre à travers cette accusation ne sont peut-être pas deux personnes différentes. Il va falloir en tirer une seule vérité.

0: Alors, à travers cette situation, hein, Sarah Miró-Fisher a choisi un angle encore relativement peu exploré dans les films consacrés aux violences sexuelles, hein, à savoir celui de l'entourage de l'accusé. C'est l'occasion d'observer les mécanismes de loyauté, de déni, d'aveuglement qui peuvent se mettre en place autour de lui. Car lorsqu'on croit la victime, il faut parfois accepter simultanément de perdre quelqu'un que l'on aime. Et du coup, notre propre remise en question par rapport à l'image de nous-mêmes que l'on s'est construite avec nos proches et qui nous définit aussi. On comprend donc que le sens du titre, une bonne sœur est multiple, une fidèle dans tous les sens du terme, un soutien, une adepte ou quelqu'un qui va apprendre à s'émanciper, à devenir elle-même en dehors d'un lien remis en cause par une horrible réalité.
1: Eh bien ce film, comme les autres, est en salle de Good Sister.
2: Bon, je crois qu'on s'est dit tout ce qu'on avait à se dire.
3: Mais qu'est-ce qui se passe?
4: Au revoir.
3: Qu'est-ce que vous avez dit?
2: Je crois qu'il est grand temps de s'en aller.
5: Oui, ça ne fait aucun doute.
6: Nous n'allons pas revenir là-dessus.
7: Non, écoutez...
8: Maintenant, je vais vous demander de vous en aller.
3: Parfait.
1: On se retrouve la semaine prochaine avec évidemment des films. Toi, Manu, tu auras quoi?
9: J'aurai la reprise de Akira et puis un film qui s'appelle Flush, histoire d'un type qui a sa tête coincée dans des shots turcs.
1: Et toi, Sophia, peut-être moins rocambolesque?
10: Tout à fait. Je vous parlerai de La vie d'une femme de Charline Bourgeois-Taquet.
1: Et ça nous donnera l'occasion de jouer un blind test autour de la filmographie de Léa Drucker. Et toi, Guillaume?
0: Vous parlerez de Pressure.
1: À la semaine prochaine.
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1: Oui, bonjour chères collaboratrices. Alors aujourd'hui, je ne suis pas sur le plateau de l'Aubrac. Je suis en train de survoler les studios de Radio Larzac et je peux vous dire qu'il ne se passe absolument rien. À vous les studios.

0: oui, mais bon, après, il y a des formes qui sont créées en logiciel, et après, il y a des émissions.
1: Ouais. Et c'est essentiellement des programmes régionaux, des informations régionales.
0: Oui, des informations régionales. Le fait que c'est l'arcade dans le monde, c'est que bon, bah, je sortis d'un petit peu de ça, même si, justement, on ne cherche pas.
2: Vous entendez peut-être derrière moi un brouhaha, c'est l'ambiance de ce 21e forum des associations, forum 2026. Je rejoins la caravane de Radio Larzac installée par Nico hier, Nico qui va assurer la technique de cette émission. Voilà, je change de micro, je mets le casque, donc ben vous êtes bien à l'écoute de Radio Larzac qui a, comme je le disais, installé sa caravane studio dans le parc de la Victoire de Millau au cœur de l'événement incontournable de la rentrée, le forum des associations, dont c'est aujourd'hui, je le disais, la 21e édition organisée par Grand Cause Bénévolat que l'on remercie de nous avoir fait confiance pour en assurer l'animation. Donc, alors il manque quelqu'un, le grand maître de cet événement, Serge Sekai, qui va nous rejoindre, bien sûr. Mais bon, on l'a vu ce matin, hein, ça court un petit peu partout, à pied, à vélo, voilà. Donc Serge est très pris. Avec moi, il y a également Ségolène Villemagne, conseillère municipale déléguée aux associations, Laura Malaval du service événementiel et vie associative de la ville de Millau et Marie-Thérèse Henriot, multibénévole dans des associations du secteur solidaire, de la solidarité. Donc, et Serge qui va nous rejoindre, qui est le président de l'association Grand Cause Bénévolat, organisatrice de ce forum. On reviendra plus tard sur une présentation plus complète, mais avant d'entamer l'échange avec nos invités, je voulais apporter quelques données chiffrées sur ce qu'est le monde associatif aujourd'hui. Alors, tous les chiffres que je cite sont ceux donnés par le ministère des Sports, de la Jeunesse et de la Vie Associative pour l'année 2024. En France, on compte 1,3 million d'associations actives. 25% de ces associations relèvent du domaine du sport, 20% de la culture et des spectacles, 19% des loisirs, 15% de la défense de causes et de droits et 10% de l'action sociale, humanitaire, caritative. Les pourcents manquants se répartissant entre associations intervenant dans la formation, l'enseignement ou encore le développement local. Alors, focus sur l'Aveyron. Le nombre d'associations actives est évalué entre 8000 et 8500, avec évidemment en tête 1210 clubs sportifs et leurs 82 220 licenciés, soit un Aveyronnais sur trois. Le nombre de bénévoles sur l'ensemble des associations est, lui, estimé entre 75 000 et 77 000, un Aveyronnais sur quatre, sachant que certains ont parfois une addiction pour le bénévolat. Une addiction saine, comme vont nous le démontrer nos invités qui en sont quelque part victimes. Alors, à commencer par Ségolène Villemagne, conseillère municipale, déléguée aux associations et spectacles vivants. Vous avez participé à l'aventure des Natural Games et de Priam. Vous avez milité aussi dans l'association de parents d'élèves. Vous étiez trésorière de l'association Micmac qui gère le Silex. Et évidemment, vous avez dû démissionner étant donné vos nouvelles fonctions. Laura Malval, donc chef de projet accompagnement et structuration de la vie associative au service événementiel et vie associative de la ville de Millau. Service est créé en juin 2025. Et Marie-Thérèse Henriot est également avec nous. Vous avez été bénévole et dirigeante dans plusieurs associations d'entraide et d'utilité sociale et de solidarité, planning familial, Myriade et aujourd'hui Jardin du Chéran. Et vous aussi avez été élue en tant que première adjointe au maire de Creissel. Alors vous témoignerez à travers votre expérience de l'évolution, peut-être avoir un regard vu de l'intérieur de ce qu'a été la vie associative sur Millau sur ces dernières années. Alors toujours pas de Serge Sekai, il faudrait peut-être l'appeler au micro puisque c'est nous aussi qui assurons l'information au sein du forum. En tout cas, on va commencer. Madame Villemagne, alors vous n'avez peut-être pas eu le temps de faire le tour de tous les stands, mais à chaud, quel est votre ressenti sur ce forum des associations de 2026?
3: Alors tout d'abord, merci Radio Larzac de m'avoir invité à me présenter et puis à parler de mon poste d'élu aux associations et aux spectacles vivants. Je suis très fière d'être ici. Et alors, en effet, j'ai pas eu le temps de faire le tour, mais de ce que j'en vois déjà, c'est qu'il y a une très bonne ambiance. Tout le monde est content de se retrouver pour cet événement qui est un super événement pour les associations miavoises. Et voilà, il me tarde encore de rencontrer tout le monde et de que la journée se termine. Je pense que tout va bien se passer. Et merci encore pour l'invitation.
2: Alors, pour la responsable associative que vous avez été, Marie-Thérèse, en quoi c'est important de participer à ce type d'événement ? Alors que vous avez été, que vous êtes encore, hein, puisque je l'ai dit, vous êtes bénévole au Jardin du Chéran. En quoi c'est important, en termes de, peut-être, je sais pas, d'objectifs et d'intérêt à participer à une participation comme celle-là ?
4: Je dirais que le Forum des associations, c'est un événement qui est attendu. Chaque année à Millau, parce que ça prend une grande importance. C'est le rassemblement d'une très très grande partie des associations de toute nature, certaines qu'on connaît, d'autres qu'on connaît pas, des nouvelles. Ça reflète la dynamique d'une ville, parce que les associations participent au dynamisme d'une ville en proposant beaucoup d'activités. Et je dirais aussi que on le voit aussi, les nouveaux arrivants à Millau, nouvelles arrivantes viennent à un forum aussi, parce que c'est là qu'on trouve les activités qu'on va pouvoir faire et la connaissance de la ville. Voilà. Moi, personnellement, je viens toujours au forum. Je suis toujours dans un stand à l'association dans laquelle je participe. Et ça permet aussi de rencontrer plein de personnes, de discuter. Et puis, ça permet aussi aux responsables d'associations, aux bénévoles, de rencontrer d'autres associations pour discuter aussi, peut-être, des problèmes du moment,
2: oui,
4: des projets communs, de la charge. Voilà.
2: Serge Sécaille vient d'arriver. Alors on se tutoie, Serge, parce qu'on est quand même de la même famille, un petit peu. Coordinateur et maître de cérémonie, devrais-je dire, de cet événement. Comme ça, chaud, satisfait.
5: Et là donc on est à chaud parce que nous étions en train de régler le problème de stationnement. Là, donc puisque on a ouvert derrière le monument aux morts, là où s'était déroulé. La manifestation de Boulogne l'année dernière, ils ont fait un parking là, donc c'est plein. Le parking là-bas est plein. Le parking le long de la voie ferrée, c'est plein.
2: Ne dis pas trop que c'est plein, parce que moi qui veux demander aux gens de
5: oui,
2: venir.
5: Non, mais là, donc, je pense
2: alors
5: que
2: venez en vélo, venez ouais, à pied.
5: Voilà. Donc on gère la gestion des parkings. Voilà. Donc okay. on essaie de faire au mieux, mais sachant que. Et s'il en rentre plus que ce qu'il en sort, ça ne le fera pas.
2: Bon, donc voilà, venez en vélo. Alors Serge, je sais pas, dois-tu encore te présenter ? Plus de 60 années consacrées au rugby en tant que joueur, entraîneur, puis dirigeant. Éducateur sportif auprès des écoles miavois, adjoint au sport dans la municipalité de Guy-Durand et depuis 2020. Depuis 2020, président de l'association Grand Cons Bénévolat. Et tu es également auteur de deux livres consacrés au milieu associatif Miavois et à ses bénévoles, Mio l'Inspirante et Mio Social et Solidaire. Alors j'imagine que j'en ai oublié, mais c'est certainement volontaire parce qu'il faudrait faire consacrer une émission à toi en fait.
5: Non, je suis tombé dans la vie associative tout petit puisque l'influence de mes parents étaient enseignants et donc ceci faisant cela donc depuis tout petit je baigne dans le milieu associatif plutôt actif que passif.
2: Alors tous les trois vous avez un point commun, c'est-à-dire que vous avez ou êtes élu. Est-ce qu'il y a une différence en matière d'engagement entre être responsable associatif et être élu? Ségolène,
3: oui. Marité, non, vas-y.
4: Ah oui, pardon. Je dirais que moi, quand j'ai été élue à Crécelles, première adjointe, je suis arrivée avec toutes mes connaissances du monde associatif. Et ça, et les relations qu'on avait, les portes auxquelles on pouvait frapper, et ça m'a été extrêmement précieux. Voilà. Donc je pense que c'est lié. Il faut que les élus connaissent les associations, le monde associatif et qu'ils en soient proches. Et c'est aussi formateur pour les personnes, voilà, pour les élus.
2: Oui, c'est bien d'avoir une expérience.
4: L'expérience, oui.
2: Associative avant d'être élu, peut-être, oui. Ségolène.
3: Alors moi, mon regard n'a pas changé, mais il s'est un peu entre guillemets professionnalisé parce que je vois tout l'arrière du décor. Et c'est vrai que c'est un boulot monstre, en fait, de gérer une association. Et côté mairie, eh ben, il y a beaucoup de demandes et on est beaucoup sollicité. Et on fait notre maximum, justement, pour aller à, pour répondre aux questions et aider les associations, d'où le travail de Laura, en fait, qui fait un travail, un gros travail, et je la remercie. Elle est d'un grand soutien, et tout le service événementiel aussi. Voilà, toute l'équipe est formidable. J'ai été très très bien accueillie, et c'est un enrichissement pour moi, en fait, de voir. Et puis je vois que quand on est simple citoyen et bénévole, on est très engagé, on fait beaucoup de boulot bénévole, et quand on est de l'autre côté, côté mairie, et ben on voit qu'il y a un travail de fourmi, en fait, et qui est très très très vaste.
2: Alors, je reviens sur ma professionnalisée en tant que conseiller municipal, c'est aussi bénévole.
3: Et, tout à fait, mais j'aime tellement ça que la preuve, j'ai signé pour être bénévole.
2: Toi, Serge, de ton expérience d'élu aussi, par rapport à ton expérience de dirigeant.
5: Oui, donc on passe d'un endroit où on est demandeur, et après c'est un endroit où il faut répondre. Donc je veux dire que toute la difficulté est là. Donc quand on connaît les associations, parce qu'il y a des associations qui sont demandeuses et qui en contrepartie ne font pas grand chose, et par contre il y a des associations qui se lèvent tout le matin en disant comment je vais faire pour y arriver. Donc je veux dire que il faut faire le tri, et la mairie ne peut pas se substituer au monde associatif, et le monde associatif ne peut pas compter que sur la mairie. Donc il faut aller au charbon.
2: Alors cet événement, le forum des associations, confirme combien le tissu associatif est important et dynamique sur Millau. Serge, dans ton livre Millau l'inspirante, tu cites le chiffre de 1081 associations locales. Alors ce sont celles qui sont répertoriées à la sous-préfecture, donc elles ne sont plus toutes actives. Il y en a qui ont arrêté factuellement. Entre les actifs, on parle entre 600 et 800 selon le service vie associative de la ville de Millau. On en retrouve plus de 200 répertoriés sur le site de la mairie de Millau. Donc vous pouvez aller sur ce site si vous voulez avoir des renseignements sur certaines associations. Et presque 150, tu disais, Serge, aujourd'hui sont présentes. Donc le mieux, c'est de venir effectivement les rencontrer et de discuter avec ces bénévoles. Alors Serge, tu as intitulé le premier chapitre de ton livre « Millau l'inspirante ». Millau, l'excellence associative. Qu'entends-tu par ce qualificatif d'excellence ?
5: Ah oui, l'excellence, c'est quand on vient au Parc de la Victoire et pour la première fois, et qu'on voit donc ce milieu associatif qui sait se mobiliser et qui sait se montrer avec toutes ses couleurs, etc. Donc c'est vivifiant. Et donc tout ça, on le doit à des personnalités qui, à une autre époque...
2: Alors, on reviendra sur l'historique tout à l'heure, un petit peu.
5: Ouais.
2: Je te coupe, excuse-moi. Et est-ce que tu penses qu'il y a une particularité du tissu associatif Millau? Alors, peut-être là, du coup, j'anticipe ta future réponse sur ces personnalités dont tu veux parler. Donc, peut-être je te la reposerai plus tard. Mais, Madame Villemagne, vous confirmez cette notion d'excellence?
3: Oui, tout à fait. Il y a déjà une grande diversité au niveau culturel, au niveau culture, sport, bien-être, social et même international. Et j'en oublie. Excusez-moi pour celle que je n'aurais pas citée. Mais quand on voit que... les gros événements qui sont montés à Millau pour une ville où on est 22 000 environ habitants, quand on voit qu'on peut monter des Natural Games, alors malheureusement il n'existe plus, mais
2: qui a été très, la nature et la culture ayant horreur du vide, on pourrait dire.
3: Oui.
2: Ça a été de suite repris, voilà, Métalette qui reprend.
3: Donc il y a toujours cette dynamique de on rebondit, on sait rebondir à Millau. Et il y a une dynamique que je félicite et que j'encourage, et pour aller encore plus loin.
2: Alors Serge, sur la base donc de tes deux ouvrages, tu pourrais du coup nous faire ce petit rapide, en tout cas historique, puisqu'on a peu de temps, hélas.
5: Oui, donc l'historique
2: du passé associatif Millau.
5: Donc le milieu associatif Millau a été précurseur, puisque c'est dans les années 30 où c'était des années qui étaient difficiles, donc entre les deux guerres, il y a des gens comme Pierre Gaute, entre autres, qui ont eu cette initiative de créer l'Alpina, qui était un premier rassemblement de clubs. L'Alpina, donc escalade, spéléo,
2: ski à l'Espérou,
5: ski alpin, et puis à cette époque où personne n'en parlait, ils se sont éveillés à l'environnement. Donc c'est peut-être cette culture-là qui a été transmise et qui permet à ce milieu associatif d'être aussi vivant. Et ça, on le doit aussi pour beaucoup à la municipalité de Gérard de Ruy, qui, dans les années 85, a su créer quelque chose qui n'existait pas. C'était le service festivité, avec un service dédié pour accompagner les associations qui faisaient des manifestations un petit peu d'importance. Donc, depuis, ça fait des petits, notamment autour des associations de pleine nature qui ont su se professionnaliser et être ce que sont maintenant. Hein.
2: Avec l'embauche à l'époque, si je ne me trompe pas, d'Alain Bellebouche, qui a su faire beaucoup et qui a justement un peu professionnalisé, puisque lui par contre c'était un salarié, qui a professionnalisé cet accompagnement de la vie associative, voilà, un petit peu l'ancêtre du service.
5: Ouais, je me souviens, moi, Alain Bellebouche, quand il avait mis cette idée qui était un peu folle et qui a été une grande réussite, c'était la plantation des arbres pour la commémoration de 1789, le bicentenaire. Oui. Donc ça a été quelque chose d'énorme, puisque tous les ensembles des scolaires primaires de Millau ont planté un arbre. Donc il y avait toute une logistique, une organisation et pleine de sens. Donc je veux dire que c'était pas une manifestation pour une manifestation, derrière il y avait du sens. Le bicentenaire 1789 de la Révolution française et plantation d'arbres. Donc je veux dire que tout ça, c'était vraiment ce qu'on est d'actualité maintenant.
2: Alors vous, Marie-Thérèse, en tant que bénévole et dirigeante très impliquée donc dans le secteur, on l'a dit, de la solidarité depuis les années 80, quelle évolution avez-vous constaté pendant ces presque 50 ans?
4: Alors, bon, je vais essayer de répondre. Je ne suis.
2: Je connais. On avait bien préparé, il faudrait 4 heures. Hein,
4: mais... Oui, c'était peut-être l'objet d'une thèse, je vous disais, mais bon. Moi, je parlerai essentiellement des associations de la solidarité, parce que c'est essentiellement là que je me suis investie. C'était pas que là, mais c'était essentiel. Voilà. Je vais peut-être commencer par quelque chose qui est évident. Mais quand on crée une association, c'était le cas de Myriade, ça a été après la création du Jardin des Charents, mais beaucoup d'années après. On part d'une toute petite association. Hein. On a une activité, on réalise quelque chose, et tout d'un coup, on est connu, et on demande beaucoup plus aux associations. On leur demande de prendre en charge d'autres problèmes. Il y a d'autres adhérents ou usagers de Millau ou habitants de Millau qui viennent demander des services. On a une population étrangère de plus en plus développée à Millau. Autrefois, quand on a commencé Myriade, il n'y avait que des femmes maghrébines qui étaient là. Et puis après, ça s'est ouvert à des populations. Donc, on fait pas les mêmes réponses. Donc, pour ces associations, là, c'est pareil, le Jardin du Chérin, il a commencé par de petites activités, et vu la demande qu'il y a eu, notamment dans la production de légumes, et la demande de salariés en insertion qui demandaient à travailler, ça s'est développé. Et donc, ce développement, il paraît évident. Mais non, parce que il faut réorganiser une association. Il faut savoir la réorganiser. Et il faut garder quand même ses valeurs constitutives. On ne peut pas les perdre au départ en évoluant. Donc c'est tout un débat qui se fait au sein des associations, et on en vient, comme tu parlais, Serge, tout à l'heure, à une nécessité d'une professionnalisation. Voilà. C'est-à-dire embaucher des salariés qui sont compétents, les bénévoles ne suffisant pas. Et quand on reçoit des subventions publiques, on est tenu à une gestion rigoureuse. Donc, il faut aussi des personnes qui soient capables de faire cette gestion. Voilà. Ça, c'était une première remarque. Ensuite...
2: Alors, on y reviendra tout à l'heure aussi.
4: Oui, voilà. Oui. Ensuite, c'est les associations évoluant au niveau national. On a vu se créer des grandes fédérations qui regroupent des associations qui travaillent sur un même but. Et je vous donnerai l'exemple du réseau de Cocagne, qui est notre fédération nationale, qui regroupe tous les jardins, des jardins en insertion qui sont en France. Et ça, c'est extrêmement important, parce que ces réseaux-là ont accès font des plaidoyers auprès des ministères pour qu'on puisse obtenir des subventions ou qu'on puisse faire des nouvelles activités qui seront reconnues, notamment auprès de l'alimentation dont on parle beaucoup maintenant et qui sont financées aussi par l'État. Voilà. Et quand ce réseau a négocié ça, il revient vers les associations locales en leur disant « vous pouvez faire ». Voilà, c'est un exemple de défédération.
2: Oui, dis, c'est aussi l'intelligence collective et, voilà. Les réseaux, les échanges d'expériences, etc. Donc,
4: moi, je vous parlais du réseau COCAN, je vous parlerai de la FAS aussi, qui est la Fédération des acteurs de la solidarité. Voilà, c'est ça. Ensuite, ça oblige aussi, cette évolution, à ce que les associations locales travaillent ensemble. Ça oblige à une mutualisation sur quelques projets ou sur l'accueil des populations qui sont quelquefois les mêmes. Notamment, on peut prendre chez HRS le tremplin pour l'emploi et le jardin du Chéran, on retrouve aussi les mêmes personnes qui passent et qui ont des besoins qui sont peut-être compensés par les associations avec lesquelles on travaille. Voilà. La professionnalisation, j'en ai parlé. Je reviendrai à la fin sur les problèmes financiers, je le dirai très vite. Hein. Après, les associations...
2: C'est moi qui aurai une question à vous poser.
4: Oui, tout. Les associations, au départ, quand le monde associatif s'est créé, on partait, et ça c'est une évolution que tout le monde peut rendre compte, on avait des demandes d'habitants, d'usagers, on repérait des besoins, on les mettait en place et on répondait. Voilà. Maintenant, alors ça, et depuis 20 ans à peu près maintenant, ça change. Les associations ne sont plus uniquement porteuses de projets et de besoins qu'elles repèrent. C'est l'État qui impose maintenant, notamment par les appels à projets qui sont des financements et qui donnent des thèmes, voilà, pour lesquels les associations, si elles veulent continuer à vivre, elles répondent à ces appels à projets. Mais des appels à projets, c'est des actions qui durent très peu de temps. Et ces appels à projets, maintenant, on s'aperçoit qu'elles mettent en concurrence aussi les associations qui travaillent localement. D'où l'importance de rencontres. Par exemple, on a travaillé beaucoup, Jardin du Chéran, le CCAS, l'épicerie sociale, au sujet de l'alimentation. On a travaillé ensemble pour qu'il n'y ait pas, avec le PAT aussi, donc des grands causes, pour qu'il n'y ait pas chaque association qui fasse son appel à projet, mais qu'on fasse des appels à projets communs. Et c'est peut-être pour ça qu'on a eu des réponses positives.
2: Merci Marie-Thérèse. Alors, donc effectivement, on se doit d'intégrer l'avenir, et l'avenir des associations est source d'inquiétude pour leurs dirigeants. C'est en tout cas ce qu'il ressort de la dernière enquête nationale réalisée par le ministère des Sports, de la Jeunesse et de la Vie Associative en 2024. Alors quelles sont ces inquiétudes? Pour 62% d'entre eux, c'est la situation financière, donc c'est pour ça que je disais qu'on allait en parler. Pour 49%, ce sont les ressources humaines bénévoles, et pour 45%, le renouvellement des dirigeants bénévoles, qui est quelque chose de différent. Alors, je n'ai pris que les trois sujets jugés les plus préoccupants par les dirigeants d'associations. Comme le bénévolat va être traité cet après-midi dans un autre plateau radio à 15h30, et parce qu'il nous reste peu de temps, je vous propose de nous focaliser sur la situation financière des associations. Alors, il faut préciser que les associations, c'est ce que vous disiez Marie-Thérèse, c'est aussi de l'emploi. Pour l'Aveyron, le secteur associatif, c'est 11 100 salariés dans les 850 associations employeuses du département. La part de l'emploi associatif dans l'ensemble du secteur privé en Aveyron est de presque 15%. Beaucoup plus élevé que les 9% nationaux, parce qu'on est dans une zone rurale et qu'on a par exemple des services comme les ADMR, etc., qui sont très présentes. Alors, Serge et Marie-Thérèse, vous êtes dirigeants dans des associations employeuses. Le Somme Rugby, il y a 4 ou 5 emplois, je ne sais plus.
5: 5 salariés.
2: Le Jardin du Chéran, beaucoup plus. Alors, partagez-vous, vous, cette inquiétude, Serge?
5: Cette inquiétude, elle peut être partagée, mais il ne faut pas s'arrêter à cette inquiétude, parce qu'on sait qu'on va vers une période qui va y avoir des restrictions budgétaires, forcément. Donc ça va impacter la vie associative. Donc pour le Jardin de Chéran, qui est un employeur qui a 35 ou 40 salariés entre les encadrants...
4: On a 35 en insertion et 13 salariés permanents.
5: Ça sera pas neutre. C'est sûr que c'est source d'inquiétude. Pour ce qui est du sport, c'est inquiétant, mais pas autant que pour le monde de la solidarité où il s'est professionnalisé à des hauteurs donc, qui font qu'on peut craindre. Donc moi, je suis membre aussi du conseil d'administration du Jardin du Chiran et ces inquiétudes sont partagées. Alors jusqu'à présent, grâce à la professionnalisation et je dirais au Jardin du Chiran, pour prendre cet exemple, la directrice, qui est une directrice qui est compétente et qui a une âme de bénévole, elle va au-delà de ses prérogatives dans son engagement. Donc ça permet de masquer ses faiblesses. Mais jusqu'à où ? Parce que bon, on ne trouvera pas toujours des personnes qui sont aussi professionnelles et impliquées dans l'association.
2: Marie-Thérèse, alors.
4: Moi, je serais plus pessimiste que toi, Serge. Ce que je veux dire, c'est qu'actuellement, le secteur associatif de la solidarité, il est pris en étau entre l'explosion de la précarité et de la pauvreté et le désengagement budgétaire de l'État. Voilà. Et quand tu as cité le nombre de salariés qu'on a cité au Jardin du Chiran, c'est un gros enjeu. Voilà. Ah. Alors, souvent, l'État ne se désengage pas autant que peut-être il l'a dit. Mais c'est des menaces qui sont permanentes. Donc ça veut dire qu'à des moments, on n'ose pas faire de nouvelles activités parce qu'on sait qu'on ne pourra pas embaucher une personne. Voilà. Et donc, par rapport à ce financement aussi, je veux dire que maintenant, les associations, mais ce n'est pas que les actions de la solidarité, tout le monde se tourne vers le financement participatif, le mécénat, les dons. Le mécénat des entreprises, c'est ça. Et donc c'est une autre façon de diriger une association, voilà. Parce qu'il faut toujours faire reconnaître aussi je citerai aussi la Caisse d'Épargne AMIO qui aide aussi les associations dans leur pas le fonctionnement mais sur l'investissement. Hein. Mais chaque fois, ce sont financer quelque chose qu'on va faire. Mais les associations souffrent maintenant de ne pas avoir d'objectifs pérennes. Voilà. Ouais. Et d'être toujours, toujours dans le court terme. Voilà. Et quand on a autant de responsabilités, c'est angoissant. C'est angoissant pour les salariés, c'est angoissant pour les bénévoles aussi, pour les membres des conseils d'administration. Voilà. C'est une. Alors, peut-être que c'est des choses qu'on va. Peut-être ça va s'arranger, je ne sais pas. J'y crois pas trop quand même.
2: Alors Marie-Thérèse, vous parliez d'appel à projet tout à l'heure, vous parliez de l'État. Alors il n'y a pas que l'État, hein, y a toutes les collectivités territoriales en fait. Oui. Et alors je me retourne vers la conseillère municipale, Madame Villemagne. Quelle est la position de la commune de Millau en termes de soutien aux associations ?
6: On sera toujours en soutien, bien sûr. Là, on est en train de travailler sur le plan de travail, de projet. Et puis, d'ailleurs, il faut que toutes les associations pensent, si elles le veulent, quand on parle de subventions, faire leur demande, parce qu'il reste quelques jours. Laura va peut-être
2: Donner la parole à Laura.
6: Elle vous donnera la date exacte. Et voilà, faire des demandes pour des projets constructifs et. Et voilà, je ne peux pas donner de budget.
2: Il
6: n'y
2: a pas de
6: budget
2: particulière.
6: Il y a l'orientation, c'est qu'on est présent et on reste là pour soutenir les associations qui proposeront des choses. Je ne partirai pas dans les chiffres, mais je laisse la parole à Laura qui est bien plus professionnelle que moi.
2: Parole à Laura, donc, qui est service événementiel de la vie associative de la mairie de Millau. Alors, quel appui apportez-vous aux associations ? Et effectivement, là, on est au mois de septembre, il y a une date importante pour les associations dans leur relation avec la mairie.
7: Est-ce que je l'ai dit ?
2: Moi, je crois que c'est le 30 septembre. Mais...
7: C'est le 30 septembre, c'est ça. La limite des dépôts de candidature, en tout cas des subventions, c'est au 30 septembre. Mais pour venir en complément en fait, de ce que dit Ségolène, il y a aussi le service événementiel, et de toute façon, Serge l'a aussi évoqué tout à l'heure. Effectivement, on a quand même des collègues qui sont là, alors qu'ils font un travail d'invisible, on ne les voit pas. Mais en tout cas, ce forum, par exemple, il y a l'association des grandes causes bénévolat qui fait énormément de choses, mais il y a aussi nos services qui ont été là par rapport à la logistique notamment, les tables, les chaises. Et au-delà de ça aussi, la mairie met en place les locations de salles. On est là aussi pour aider en tout cas et soutenir les associations à vraiment à ce qu'elles œuvrent ou qu'elles, en tout cas qu'elles mènent des manifestations sur la ville de Millau au travers de nos salles que l'on a, au travers de nos équipes techniques. Et puis nous, on est là aussi en soutien. Et le reste modeste, mais les élus, on a aussi des élus qui sont dédiés à des domaines, notamment sportifs, culturels, solidarité, vie associative et spectacle vivant. Donc les élus sont là aussi pour être au plus près du tissu associatif. N'hésitez pas, bon, je parle en tant que salarié de la mairie, mais n'hésitez pas à les solliciter, à aller à leur rencontre. Et comme ça, ils sont là aussi pour vous faciliter, en tout cas, votre organisation ou les événements.
3: Tout à fait.
7: Pour en revenir à nous, à la vie associative, donc moi, je suis basée au CREA. Si vous voulez venir me voir, je suis au rez-de-chaussée du CREA. Vous tournez la tête à droite et je suis là du lundi au vendredi. Et l'idée, en fait, de notre service, c'est vraiment d'accompagner les associations, notamment sur tout l'aspect administratif, fiscal. On sait très bien que renouveler son bureau ou alors changer les statuts, c'est pas évident. Je suis d'accord, le tissu associatif se professionnalise, mais alors on demande de plus en plus en termes administratifs et des fois on n'a pas forcément le temps. Je suis là en tout cas pour aider.

0: Date de dépôt, tout ça. Donc, on encourage aussi au mécénat privé. Enfin, vraiment, on envisage, dès que l'association a un souci financier ou en tout cas recherche des fonds pour mener une action ou du fonctionnement ou d'investissement, ben, le service est là aussi pour aider à trouver les bons leviers.
1: Et vous aidiez, par exemple, sur le montage des dossiers FDVA, Fonds de développement de la vie associative. Alors, c'est là que, justement, ça me fait rebondir sur la notion de concurrence. Parce que ce qu'on a vécu, par exemple, cette année au FDVA, les associations. Donc, moi je suis aussi dans d'autres associations, mais je suis salarié de Radio Larzac. C'est vrai qu'il y a une énorme demande de FDVA, et cette année ils ont quasiment divisé par deux la plupart des demandes en fait. Donc, voilà, c'est vrai qu'il y a ce côté concurrentiel qui est dommageable pour les associations. Alors, on va quand même essayer de finir sur une note d'espoir parce que ça va être l'heure de se séparer. Alors, en guise de mot de la fin, quel message d'encouragement souhaitez-vous envoyer à ces participants?
2: Alors, donc moi, tout d'abord, nous, Grand Cause Bénévolat, on est une petite association qui essaie de fédérer le réseau associatif dans son ensemble. Je crois qu'on y arrive, en y mettant du cœur, de la passion et aussi de la qualité. Tout ça grâce peut-être à notre réseau de militants associatifs. On a pu nouer des contacts avec des entreprises qui nous aident pour pouvoir notamment financer les coups de cœur. Donc, le Crédit Agricole nous alloue 1 200 euros que nous allouons directement aux 4 associations qui vont être mises à l'honneur, 300 euros et chèque. On a Radio Larzac pour la première année, donc nous avons fait aussi une convention, ça n'a pas été formalisé, mais on a fait une entente, donc c'est du gagnant-gagnant pour chacun. Et le Journal de Millau, qui est un partenaire incontournable de la vie associative locale, qui nous a offert cette année 2 pages de présentation, même 2 pages et demie, et si on ajoute la photo de couverture, ça fait 3 pages, et on aura un retour de 2 pages. Donc tout ça, c'est du gagnant-gagnant avec des associations et le monde du travail avec qui on loue des contacts.
1: Et oui, voilà. Bien sûr.
2: C'est très important.
1: Marie-Thérèse, un mot de la fin?
3: Moi, je veux dire que je souhaite, mais ça se fera, que ces forums d'association continuent dans ce lieu aussi, parce que je trouve que ça c'est très bien. Voilà.
2: Je peux ajouter une petite anecdote pour ce lieu.
3: Oui.
2: Donc, nous sommes arrivés aux affaires quand il y a eu le Covid.
3: Oui.
2: Donc, c'était organisé traditionnellement autour du CREA, avec autour de la MJC, avec ses animations. On était dans un cadre restreint. Et donc, moi, je dis, il n'y a pas possibilité de développement, il faut trouver. Et là, tout malheur a quelque chose de bon. Le Covid. Arrive le Covid. Il faut faire maintenant la manifestation dans un endroit qui est clos. Donc, on a visité plusieurs lieux en ville, la maladrerie, comme ça. Donc, et puis, on est allé vers le Parc Victoire. Donc, évidemment, la MJC n'était pas très contente, puisqu'elle n'était plus dans ses abords. Mais le retour, j'ai dit, écoute, on fait un essai, c'est le Covid, on est obligé. Et puis après, donc, le retour que l'on a fait avec toutes les associations, tout le monde était enchanté de venir au parc, qui est un lieu enchanteur, à l'ombre, en ville. Et donc, c'est le parc de la victoire. Donc, c'est une grande victoire.
3: Je voulais juste ajouter, si tu veux bien.
1: Oui, bien sûr.
3: Qu'il faut aussi continuer à mettre en avant ce modèle associatif. C'est très, très important. Voilà.
2: Essentiel.
3: Et c'est essentiel. Et là, les citoyens sont libres de s'exprimer dans une association. Et ils ne sont pas seuls. Il y a une réflexion collective. Voilà. Et je pense que ce modèle, il faut faire en sorte de le sauvegarder. Et j'espère qu'on pourra.
1: Madame Villemagne, un mot de la fin.
4: Le mot de la fin, d'encouragement. Je suis très positive et optimiste. Moi, contrairement à Marité, mais bon, il faut des deux, hein, c'est bien. On est une terre d'expérimentation, pour moi. Et je dis longue vie à toutes les associations, à tous les nouveaux projets, à tous ceux qui se posent des questions, qui n'osent pas. Et ben, on est là, la mairie et les associations sont là pour accueillir de nouveaux bénévoles, adhérents, changer les bureaux, et que voilà, que perdure cet engouement et cet enthousiasme. associations.

0: associatif. Et je remercie Grand Gosse Bénévolat d'organiser ce premier événement de la rentrée, qui est pour moi festif.
1: On est une petite association donc, qui essaie de coordonner, de fédérer, d'animer. Je crois qu'on y arrive plutôt bien. Et puis aussi de mettre à l'honneur des personnalités du monde associatif qui œuvrent souvent dans l'ombre pour le bien-être, pour le lien social et pour la qualité de vie de millions. Et d'ailleurs, si on fait un sondage, moi je m'étais amusé à faire un sondage lors d'une réunion avec les nouveaux arrivants, des gens qui sont venus à Millau séduits par la qualité de la vie associative.
0: Oui, tout à fait.
2: Marie-Thérèse, on commence justement.
0: On est comme ça, oui. Voilà. L'exemple.
2: Serge, tu vas être en retard pour la remise des coups de pouce. On te libère. En tout cas, merci à toi d'être venu, de nous avoir consacré ce temps. Merci à Grand Cause Bénévolat de nous avoir fait confiance. Merci Ségolène Villemagne, donc conseillère municipale déléguée aux associations, à Laura Malaval du service événementiel et vie associative, et à Marie-Thérèse Henriot, bénévole au Jardin du Chéran. Je vous laisse rejoindre votre stand, justement, du Jardin du Chéran. Donc on va laisser partir nos invités. Je reprends la parole dans quelques secondes. En attendant, petit espace musical.

Et voilà, nous nous retrouvons seuls, esselés avec Nico qui assure la technique et son fils qui vient de rejoindre pour donner un coup de main à papa peut-être. Alors nous vous invitons à venir rencontrer les associations miavoises. Vraiment, c'est une super ambiance, il fait beau, donc venez rencontrer tous ces bénévoles investis. Le forum se poursuit jusqu'à 17h30 avec un programme très complet. Donc dès maintenant, la remise des coups de pouce devant la salle des fêtes qui sera suivie à 12h de la remise des coups de cœur. Alors les coups de pouce, ce sont, comme Serge Seca l'a expliqué, un petit soutien à des associations, on va dire, méritantes. Les coups de cœur, ce sont pour des personnalités qui ont marqué l'histoire associative miavoise. Au même endroit, donc devant la salle des fêtes, à 12h30, vous êtes invité à un apéritif offert par la mairie de Millau. Alors avec la chaleur qui fait, allez-y doucement sur l'alcool. Vous pourrez ensuite vous restaurer avec les producteurs du marché paysan et auprès du restaurant du Petit Montmartre. Quant à Radio Larzac, Sophia animera à 14h30 un plateau radio qui mettra à l'honneur coup de cœur et coup de pouce. Puis à 15h30, une autre thématique puisqu'il s'agira d'évoquer les différents types d'engagement bénévole. Et vous entendrez régulièrement les annonces de Clara qui vous guidera au travers du florilège d'animations et de démonstrations qui vous sont proposées tout au long de ce forum des associations. Alors rejoignez-nous et nous vous souhaitons, Radio Larzac, un bon forum à vous et encore un grand merci à tous ces bénévoles qui construisent cette excellence associative miavoise, pour reprendre ce mot de Serge Secaille.

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1: Dans l'actualité, l'arrivée en Russie des émissaires de Donald Trump, porteur d'une proposition américaine pour mettre fin à la guerre. Ils se rendent ce week-end à Moscou, puis à Kiev. Dans le golfe, des explosions entendues près de l'île iranienne de Karg, où se trouve un important terminal pétrolier. Un navire iranien aurait été visé par un missile américain. L'extrême droite aux portes du pouvoir en Saxe-Anhalt, dans l'est de l'Allemagne. Le parti AfD est donné favori du scrutin régional qui se tient demain. 10 jours après la catastrophe, un sauvetage miraculeux au Népal, un ouvrier chinois resté bloqué dans un tunnel a pu être extrait vivant. Ils sont porteurs d'une proposition américaine pour mettre fin à la guerre en Ukraine. Jared Kushner et Steve Witkoff, les émissaires de Donald Trump, donc, viennent d'arriver à Moscou. Ils se rendront ensuite à Kiev, ce qui sera une première depuis le début de leur mission de médiateur dans ce conflit. En attendant, les frappes russes se poursuivent avec leur lot de victimes civiles. Au moins 4 personnes tuées, 5 autres blessées à Kamiansk, ville du centre-est de l'Ukraine. Le président Zelensky a lui dénoncé des frappes qui ont touché dans la nuit les 2 aéroports de Kiev. Hier, une autre frappe a atteint l'immeuble des services de sécurité du pays. Un reportage dans un quartier pourtant sous haute surveillance de notre correspondante à Kiev, Emmanuel Chaz.
2: À Kiev, c'est une attaque russe sans précédent qui vient de secouer le quartier supposément le plus sécurisé de la capitale. Les services secrets ukrainiens ont été ciblés par un drone russe et juste à côté, des bâtiments civils ont aussi été endommagés, comme le restaurant Dana Zavertailo. C'est la 3e fois que l'un de ces établissements est touché.
3: La première frappe a eu lieu rue Zelianska, en plein centre-ville, l'an passé à la même période. Il y a eu 2 mois, en juin, c'était notre établissement du quartier de Podil. Et maintenant celui-ci, près de la cathédrale Sofia. Le bâtiment est endommagé, mais heureusement, nous n'avons pas eu de blessés. Les employés s'étaient réfugiés en sous-sol.
2: L'attaque qui a eu lieu en plein après-midi a blessé au moins 12 personnes. Volodymyr Zelensky l'a condamné et il a promis une réponse similaire à la Russie. Mais juste avant la première visite des envoyés spéciaux américains, Jared Kushner et Steve Witkoff, le président ukrainien demande aussi une halte dans les raids aériens.
4: De notre côté, il n'y aura pas de frappe aérienne et la Russie doit faire de même pendant le temps nécessaire pour tenir ses négociations et résoudre les problèmes logistiques liés à cette visite américaine.
2: Cette visite est d'autant plus importante pour Kiev qu'elle pourrait relancer des pourparlers avec Moscou. Reste que cette énième frappe qui touche le cœur du renseignement ukrainien expose les failles de la défense aérienne ukrainienne ainsi que la détermination russe à tenter de détruire la structure même de l'État ukrainien. Emmanuel Chaz, Kiev, RFI.
1: C'est J-1 en Saxe-Anhalt, ce land de l'est de l'Allemagne où les électeurs sont appelés aux urnes demain dimanche. Ces élections régionales pourraient porter au pouvoir l'extrême droite, ce qui serait une première dans un land allemand depuis 1945. L'AfD, l'alternative pour l'Allemagne, est donnée largement favorite par les sondages. Elle promet des changements radicaux si elle accède au pouvoir, comme des expulsions de migrants, la rupture avec les médias audiovisuels publics et également l'apologie de la famille traditionnelle. Direction maintenant la Suède, à une semaine des élections législatives. Les démocrates de Suède, le parti d'extrême droite, se retrouvent au cœur d'une polémique touchant les ingérences russes, un sujet particulièrement sensible en Suède. Une enquête a révélé les activités pro-russes d'une salariée du parti au Parlement, une femme proche d'un des dirigeants du parti. Révélation particulièrement embarrassante, Otilia Ferré.
5: Tout commence avec une enquête du magazine antiraciste Expo publiée jeudi. Elle porte sur une employée des démocrates de Suède au Parlement, Paulina Malaberg. Selon cette enquête, elle diffuse depuis des années sur les réseaux sociaux des contenus reprenant des récits favorables au Kremlin. Elle aurait notamment relayé des positions russes sur l'annexion de la Crimée, mais aussi des messages accusant les pays occidentaux de propagande. Des activités qui se seraient poursuivies après l'invasion russe de l'Ukraine en 2022. Mais l'affaire ne s'arrête pas là. Paulina Malaberg aurait également eu des liens avec des organisations liées aux intérêts russes, dont Pravfond, une fondation russe déjà soupçonnée par les services suédois de participer à des opérations d'influence. Et surtout, elle est en couple avec Gustav Gellerbrand, un responsable des démocrates de Suède. Jimmy Åkesson, le chef de ce parti d'extrême droite, affirme qu'ils doivent examiner les faits, mais refuse de parler de panique. Le timing de ces révélations est loin d'être optimal pour les démocrates de Suède qui veulent officiellement entrer au gouvernement en cas de victoire aux élections prévues le 13 septembre. Ottilia Ferré, Stockholm, RFI.
1: 10 jours après la catastrophe, un nouveau miracle au Népal. Les secours ont réussi à sauver un ouvrier chinois resté bloqué dans un tunnel. C'est le 3e sauvetage du genre. Les secours poursuivent leurs efforts pour tenter de localiser d'autres survivants dans des tunnels. La catastrophe a fait, selon les derniers bilans officiels, 1325 morts et près de 5600 disparus. Des explosions entendues aujourd'hui près de l'île iranienne de Karg dans le Golfe, là où se trouve un important terminal pétrolier. Un pétrolier iranien aurait été la cible d'un missile tiré par les forces américaines. L'information vient de deux agences de presse. Elle n'a pas été commentée par les autorités iraniennes. Israël a annoncé hier que la zone de sécurité occupée par son armée dans le sud du Liban était maintenant consolidée. L'armée israélienne a pris le contrôle d'une crête montagneuse, la colline Ali Taher, qui servait de position stratégique au Hezbollah. Le Premier ministre Benjamin Netanyahou s'est félicité d'un succès stratégique alors que le mouvement chiite pro-iranien, lui, n'a pas commenté. Nous retrouvons à Beyrouth Paul Khalife.
6: Au lendemain de l'annonce par Israël de la prise de la colline stratégique de Ali Taher, la situation reste confuse. Le quotidien Al-Akhbar, proche du Hezbollah, a laissé entendre que l'armée israélienne aurait réussi à prendre le contrôle d'une infrastructure souterraine appartenant au Hezbollah. Le journal ajoute cependant que ces hauteurs stratégiques abritent d'autres bases creusées au cœur de la montagne, des bases qui seraient toujours aux mains du parti chiite. Les analystes estiment que la prise de Ali Taher répond à deux impératifs israéliens. Le premier est politique. Benjamin Netanyahu espère que ce succès militaire, même relatif, lui permettra de marquer des points à quelques semaines des élections en Israël. Le second impératif est militaire. Le contrôle de cette crête, située à 600 mètres d'altitude, permet à l'armée israélienne de mieux sécuriser la zone tampon de facto qu'elle a établie dans le sud du Liban. Dans ce but, l'armée israélienne applique la politique du grignotage. Sa prochaine cible semble être la localité côtière de Mansouri, à 13 km de la frontière. Paul Khalife, Beyrouth, RFI.
1: En Cisjordanie occupée après la recrudescence d'attaques de colons, cette déclaration de l'ambassadeur américain en Israël. Selon lui, le gouvernement israélien a la responsabilité d'assurer la sécurité des Palestiniens dans le territoire. Non, la France n'a pas poussé des soldats nigériens à se mutiner. Ce sont la pure fantaisie, déclare sur RFI Jean-Noël Barrot, le chef de la diplomatie française. Paris rejette fermement les accusations selon lesquelles la France a incité des soldats à se mutiner au Niger. Il y a une semaine, la junte au pouvoir rejetait, avec l'aide de ses alliés russes, une mutinerie lancée par des militaires dissidents. La télévision publique avait évoqué, sans l'étayer, une implication de la France avec les mutins. Dans l'actualité politique en France, ce week-end, c'est à Lille qu'il faut se montrer. Jean-Luc Mélenchon, Gabriel Attal ou bien encore Marine Tondelier, plusieurs candidats à la présidence de la République, arpentent les stands de la braderie de Lille, la plus grande du genre en Europe. Un plan d'1 milliard d'euros pour les agriculteurs français, il a été dévoilé hier par le gouvernement. Après des mois de canicule, de sécheresse et d'incendie, la moitié de ce plan concerne l'indemnisation des agriculteurs. Il aurait fallu faire beaucoup plus aux yeux de Fanny Mettra, éleveuse dans le sud de la France et porte-parole de la Confédération paysanne. Elle est même très virulente. Écoutez.
7: C'est un plan scandaleux parce qu'en fait, c'est uniquement les mesures classiques. Il n'y a rien d'exceptionnel, alors que ce qu'on vient de vivre cet été, ce qu'on est toujours en train de vivre, c'est une crise historique. Chez moi, là, il n'y a plus d'eau dans la rivière. Dès qu'on sème, il n'y a pas de germination, ou alors les plantes crament, meurent, brûlent. C'est vraiment la catastrophe. Et oser proposer un plan d'1,2 milliard d'euros, alors qu'on sait que chaque année, l'État français dépense 1,2 milliard d'euros pour la méthanisation en France. 1 milliard d'euros par an est capté pour les surmarges de la grande distribution. Du coup, qu'on nous fasse pas croire que c'est un plan extraordinaire, 1,2 milliard d'euros, même si pour nous, citoyens, citoyennes, ça nous paraît énorme, en fait, c'est rien. C'est encore une fois un système ultra injuste. Tout le système pour faire face aux aléas climatiques est basé sur l'assurance privée. Seulement 18% des agriculteurs français sont assurés face aux aléas climatiques. Ça veut dire que 82% des fermes françaises ne vont avoir droit qu'à des miettes.
1: Fanny Mettra interrogée par Alexis Bédu. Enfin, à l'US Open de tennis, les sœurs Williams se sont inclinées d'un souffle au premier tour du tournoi de double féminin. C'était leur retour ensemble à New York.
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Salut tout le monde, j'espère que ça va, que vous avez passé une bonne semaine. On se retrouve pour un agenda de fin de semaine. Alors, pas beaucoup d'infos, mais pas mal de choses à dire sur le peu d'infos qu'il y a. Voilà, j'espère que vous êtes prêts, c'est parti! Ce week-end, c'est Forum des associations. Une centaine d'associations millavoises et une trentaine de clubs de la MJC sont réunis au Parc de la Victoire pour se faire connaître. Cette journée est organisée par Mio Grand Cause Bénévolat et rassemble des associations millavoises en tout genre pour permettre à chacun de trouver les activités ou de s'engager dans divers domaines. Des démonstrations des activités sont également proposées tout au long de la journée. C'est aussi l'occasion de mettre en lumière certaines structures avec la remise du prix coup de cœur et du prix coup de pouce. Et cette année, c'est une animation by Radio Larzac. Avec trois plateaux radio sur le thème des associations, 1 à 11h, la vie associative à Millau et son évolution, 1 à 14h30 qui mettra à l'honneur les coups de pouce et les coups de cœur, et un dernier à 15h30, les différents types d'engagement bénévole. Tous ces plateaux se feront évidemment avec de chouettes invités et dans la caravane. Je vous laisserai découvrir les invités sur place. Et en complément des plateaux, diverses annonces et courtes interviews se feront au micro. Et bien sûr, tout sera à écouter sur nos ondes et sur le site radiolarzac.org. Le forum est à entrée gratuite, il y aura de quoi boire et manger sur place. Et ça se passe ce samedi 5 septembre à partir de 9h30 jusqu'à 17h30 au Parc de la Victoire.

venez profiter du premier festival de rue Comprégnacois. Qui l'eût cru ? Organisé par la compagnie Tête d'Ampoule avec le comité de jumelage Mio Maeliada, ça commence à 17h. La compagnie à Nariwada ouvre le bal à 18h avec Les Témoins, un spectacle de clowns. Ensuite, on enchaîne avec la fanfare Les Petites Basses à 19h. Et pour finir en beauté, c'est au tour de Faye Joa à 21h pour un concert de World Jazz Trad. C'est une entrée libre, au chapeau, pas de carte bancaire sur place, pense au liquide. Évidemment, il y aura de quoi boire et manger, mais pour manger, il faut réserver par SMS au 07 53 15 20 99 ou les contacter à l'adresse cie-tête-d'ampoule@gmail.com. Le repas est à 12€ et c'est ce samedi 5 septembre à partir de 17h à Comprégnac. Venez nombreux. Venez chiner au vide-grenier de Saint-Germain à Millau. C'est la 16e édition. Rendez-vous de 8h à 18h sur la place de l'église et dans les ruelles alentour pour profiter d'une journée à flâner au vide-grenier. Il y aura une restauration et une buvette sur place et plus de 100 exposants. Venez en profiter, c'est ce dimanche 6 septembre à partir de 8h à Saint-Germain à Millau.

quelques places sont encore disponibles pour le stage de jazz qui se déroulera le week-end prochain au Viala du Tarn. Vous retrouverez David Potric à la baguette. Il enseigne et coordonne le département jazz au Conservatoire de musique et de danse du Tarn et la formation professionnelle de Music Hall à Toulouse. C'est également un instrumentaliste professionnel, voilà. Le travail est sur l'interprétation, le phrasé, le style, la cohésion, le son du musicien dans le son de l'orchestre sont abordés sous forme d'atelier grand orchestre, groupe et par section. Le travail d'improvisation y est particulièrement mis en avant afin de permettre à chacun des stagiaires d'exprimer sa créativité, notamment lors du concert de restitution prévu le dimanche midi. Pour vous inscrire à ce stage de jazz qui se déroule au Viala du Tarn du vendredi 11 septembre à 13h30 au dimanche 13 après-midi, contactez William au 06 71 56 33 94. Ces animations sont organisées dans le cadre du festival Jazz et Polar.

Et voilà, c'est fini. Comme je vous ai dit, c'est un agenda assez court, mais assez centré sur des choses importantes qui se passent ce week-end, notamment le forum. On espère vous y voir nombreux. Et ben, sur ce, bon week-end, et peut-être qu'on se croisera au forum. Des bisous.

Hello à toi et bienvenue dans les coulisses de l'âme. Nous passons une grande partie de nos vies sur scène. Chaque matin, nous enfilons nos rôles, salariés, parents, conjoints, amis, voisins. Nous sourions quand il le faut, nous avançons quand il le faut, nous répondons « ça va » même lorsque tout vacille à l'intérieur. Et pourtant, derrière le rideau, dans les coulisses de nos existences, il y a autre chose. Il y a les angoisses que l'on cache, les larmes que l'on retient, les crises silencieuses, les pensées qui tournent en boucle et les blessures invisibles. Il y a ces moments où l'on lutte simplement pour tenir debout, alors que tout le monde nous demande d'être performant, productif, efficace et sans faille. Dans ce podcast, nous allons ouvrir la porte de ces coulisses. Nous allons parler de santé mentale, sans détour et sans tabou. Nous allons explorer les troubles psychiques dans toute leur diversité, dépression, troubles anxieux, bipolarité, schizophrénie, addiction et bien d'autres réalités encore. Mais surtout, nous allons écouter celles et ceux qui les vivent, des femmes et des hommes qui travaillent, élèvent leurs enfants, aiment, rient, créent, rêvent et traversent la vie comme tout le monde. Des personnes que vous croisez peut-être chaque jour sans jamais imaginer les combats qu'elles mènent en silence. Car la maladie mentale n'a pas toujours un visage visible. Elle se cache souvent derrière un sourire, derrière une réussite professionnelle, derrière une apparence ordinaire. Et si ces personnes sont si souvent invisibilisées, c'est parce que notre société a encore du mal à accepter la fragilité. On nous apprend à tenir bon, à encaisser et à avancer coûte que coûte, à laisser nos émotions à la porte du bureau, à être heureux en soirée, à rester fort en permanence, comme si ressentir était une faiblesse, comme si souffrir était une faute. Pourtant, nous avons tous et toutes connu la peur, le chagrin, l'épuisement ou la solitude. Nous avons tous et toutes un jour senti nos certitudes se fissurer. Alors peut-être que la frontière entre les malades et les autres n'existe pas vraiment. Peut-être que la santé mentale nous concerne toutes et tous. Dans les coulisses de l'âme, nous allons regarder nos failles autrement. Non pas comme des défauts à cacher, mais comme des parts profondément humaines de notre existence. Parce que derrière la souffrance, il y a aussi de la force. Derrière la vulnérabilité, il y a souvent de la créativité. Derrière les diagnostics, il y a des histoires, des visages et des vies. Alors prenons le temps d'écouter celles et ceux que l'on entend trop peu. Sortons des apparences et entrons dans les coulisses. Découvrons ensemble ce que notre âme nous raconte silencieusement. 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

0: Bonjour à toutes, bonjour à tous, bonjour à tous. Vous êtes bien à l'écoute de Radio Larzac. Nous sommes à nouveau en direct depuis le Forum des associations de Millau au Parc de la Victoire, organisé par Grand Cause Bénévolat. Et Radio Larzac a l'honneur cette année d'animer cette journée de rentrée pour toutes les associations locales. Pour l'occasion, nous avons sorti notre caravane. Vous avez déjà entendu un plateau animé par William ce matin. Et cet après-midi, c'est moi, Sophia. Je reprends l'antenne pour deux plateaux radio avec toujours Nico à la technique. Salut Nico.
1: Salut Sophia, salut à toutes et à tous.
0: Il fait chaud dans la caravane, donc je remercie les personnes qui sont là pour ce plateau radio. J'ai le plaisir de recevoir les lauréates du prix Coup de cœur, qui met à l'honneur des personnalités qui se sont distinguées pour leur implication associative dans le domaine sportif, culturel et social. Cette année, le prix a été décerné à Dominique Aldon, bénévole et ancienne présidente du SOM Hirondelle de Millau. Bonjour Dominique.
2: Bonjour.
0: À Albine Dahl, présidente de l'association culturelle du Sud Aveyron et fondatrice du comité de jumelage Millau-Meillada. Bonjour Albine, du comité de jumelage

0: à vous deux, donc lauréate du prix Coup de cœur. Comment vous vous sentez après l'attribution de ce prix? Qu'est-ce que ce prix représente pour vous, Dominique et Albine?
1: Moi, j'ai été très contente. Je trouve que c'est par rapport à déjà l'association, parce que c'est l'association Hirondelle Ménavoise. Et puis, ça remercie un petit peu le travail que j'ai fourni. Et puis, ça, je suis assez contente. Et puis surtout, ouais, c'était pour remercier, moi je veux vraiment remercier les autres bénévoles, parce que je ne suis pas la seule bénévole. Il y a plein de bénévoles qui vont de 14 jusqu'à 77 ans, et donc qui œuvrent au niveau du club, quoi, qui lui permet de fonctionner. Parce que s'il n'y avait pas les bénévoles, il n'y aurait pas d'association, je crois.
0: Et pour vous, Albine?
2: Alors moi, je suis également très contente. Comme le dit ma camarade, c'est la reconnaissance d'un travail qui a été effectué, d'un travail de longue haleine. Et c'est toute l'équipe qui se sent honorée aujourd'hui de recevoir ce coup de cœur. Et je pense que c'est quand même très intéressant dans la mesure où le bénévolat, quelquefois, c'est un peu lourd. Mais bon, il faut aller de l'avant. On continue.
0: Tout à fait. Donc, pour reprendre brièvement vos parcours, Dominique, vous avez été impliquée au bureau de l'association de gymnastique Somme Hirondelle. Vous avez assuré la présidence pendant quelques années, mais vous êtes surtout présente sur le tapis, un encadrant en tant qu'éducatrice bénévole des groupes de jeunes gymnastes.
1: Oui, au début, quand je suis arrivée, c'était des grandes. Puis petit à petit, que je vieillis, c'est des petits.
0: Et encore aujourd'hui, d'ailleurs.
1: Et encore aujourd'hui, ouais. Tant que je peux, je le fais. Donc j'ai quatre cours. J'ai des cours le mercredi matin et le samedi matin. Voilà. Pour des enfants qui ont entre 4 et 8 ans. Voilà.
0: Et le Somme Hirondelle de Millau a soufflé en 2003 même, oui. C'est sans bouger, il fait partie des plus vieilles associations sportives
1: millavoises. Hein. Donc par rapport à ça, ouais, on a fait 100 ans ici, juste à côté là, dans la salle.
0: Et pour reprendre aussi le parcours de Jean-Marie qui n'est pas avec nous, son engagement a été placé sous le signe de l'insertion au centre du foyer des jeunes travailleurs de Millau d'abord, ensuite à l'Union nationale des foyers des jeunes travailleurs dans l'équipe de direction, et puis après la retraite au conseil d'administration des centres sociaux de Millau, et enfin aujourd'hui il assure la présidence, comme je disais, du CHRS Trait d'Union. Et Albine Dahl, vous, parallèlement à votre carrière de professeur de portugais, vous avez œuvré pour la diffusion de la langue et de la culture portugaise, même en dehors des classes, avec la fondation du comité de jumelage, Millau Meniada, le club lusophone de la MJC. Et vous êtes, depuis 2014, présidente donc de l'association culturelle du Sud Aveyron. Alors, pendant toutes ces années de bénévolat, d'engagement, qu'est-ce qui vous a animé toutes les deux?
2: Bah écoutez, ce qui nous anime quand on est bénévole, c'est le plaisir et la passion d'abord, et puis le désir de faire plaisir aux autres, et par ricochet de se faire plaisir à soi-même. Moi j'ai toujours enseigné avec passion le français ou le portugais, et j'ai continué dans ma passion de la culture avec l'AXA, et j'en suis ravie. Voilà, et je continue pour l'instant.
0: Et pour vous, Dominique, j'imagine aussi que c'est un engagement de transmission aussi de ce sport.
1: Et tout au départ, tout son, quand je suis arrivée, moi c'est vrai, hein, je suis arrivée de la région parisienne, j'étais déjà dans un club. Et ce club m'a permis de me former, donc d'avoir un petit peu de notions d'encadrant. J'ai continué dans ce club un petit peu avant de venir par ici. Et donc du coup, oui, quand je suis arrivée, je voulais continuer la gym. Pas pour moi personnellement, mais continuer d'encadrer, quoi. Et puis, ben, ouais, je crois qu'il y a aussi ce qui marque aussi, c'est l'histoire d'ambiance. C'est-à-dire que par rapport aux enfants qui y sont, maintenant j'ai leurs petits-enfants, et puis par rapport aux gens qui nous soutiennent, les bénévoles, là, il y a une super ambiance. Donc du coup, c'est pour moi qui vieillis, c'est bien, ça me permet de sortir.
0: Et justement, par rapport aux jeunes, j'ai remarqué dans ces trois parcours, vous, Albine, Dominique et Jean-Marie, vous avez été tous les trois très impliqués auprès des jeunes. Jean-Marie par le prisme de l'insertion et de l'emploi, Dominique par le biais du sport et Albine auprès de...

0: aux élèves et dans le cadre d'échanges scolaires, de projets éducatifs que vous avez menés avec le Portugal, mais même le Costa Rica, le Brésil, l'Espagne. Qu'est-ce que cela vous a apporté ou vous apporte encore aujourd'hui sur le plan humain de ce contact avec les jeunes ?
1: Mais ce sont des rencontres absolument d'une richesse incroyable. Nous restons en contact constamment avec la jeunesse. Alors, nous n'avons pas l'impression de vieillir. Et ça, ça vaut tout l'or du monde. C'est très intéressant. Moi, personnellement, j'ai encore plein de relations et plein de contacts avec mes anciens élèves, avec les gens que j'ai pris à l'Espagne, au Portugal, Costa Rica, etc. Voilà, on reste dans la continuité, si vous voulez.
0: Voilà. Ça fait rajeunir un peu de s'engager.
1: Et ben voilà, on se sent moins vieillir, je dirais.
2: Non, puis il y a la transmission, moi par rapport aux enfants, quoi.
1: Oui.
2: C'est-à-dire que, je vous dis, maintenant je retrouve des enfants que j'ai eus, parce que ça fait 36 ans, donc j'ai eu pas mal de décennies et des enfants passés. Et je trouve que, enfin, par rapport à ce que je vois, par rapport aux jeunes qui sont en train d'encadrer, tout ça leur donne aussi une certaine responsabilité. Si le sport, c'est la santé de l'esprit, c'est la santé du corps, c'est aussi leur donner, leur faire passer que oui, il y a plein de choses qui peuvent, par rapport aux capacités, il y a plein de choses qui peuvent se débloquer après par rapport à leur métier, par rapport à plein de choses qu'elles peuvent faire.
1: Puis je pense aussi qu'on peut leur donner l'envie de s'engager bénévolement et de participer pour aider les autres. Je crois qu'il faut continuer à donner l'exemple, quand on peut.
0: Tout à fait. Donc aujourd'hui, 135 associations environ sont représentées au sein de ce forum. Il existe 1,3 million d'associations en France métropolitaine. Les forums des associations sont des manifestations très importantes pour, comme vous le dites, donner envie de s'engager, recruter des bénévoles, renforcer la visibilité des associations. Cependant, il ne faut pas l'oublier, vous l'avez un peu cité, nous sommes dans un contexte de baisse de subventions publiques et d'attaques même politiques envers le monde associatif, ce qui représente un facteur de fragilisation pour les associations. Vous l'avez dit aussi, sans bénévoles, il n'y a pas d'association. Ce prix que vous recevez aujourd'hui est une reconnaissance, mais sans doute l'occasion de faire passer un message. Qu'est-ce que vous auriez envie de dire aux associations qui sont réunies aujourd'hui et dans ce contexte que nous connaissons ?
2: Ben, je vois par rapport à notre. Hein. C'est vrai que nous, on est aidés, c'est-à-dire qu'on a un local qui est payé par la mairie. On est propriétaire du matériel, hein, au niveau de la salle de gym, donc on le loue par rapport au collège. Mais c'est vrai que c'est au niveau des finances, il faut qu'on en trouve, quoi. Donc de toute façon, bon, déjà on a 60% c'est de l'autofinancement par rapport aux adhérents. Et après, il faut qu'on se débrouille, nous, pour faire des événements qui nous rapportent des sous. Alors, il y a un team, il y a un événement, il y a un gala, on peut organiser une compétition, mais c'est vrai que ça demande. C'est pour ça que je dis que les bénévoles sont super importants pour nous, parce que si on ne les avait pas, on ne pourrait pas fonctionner, quoi. Mais c'est vrai que nous, encore au niveau du sport, on est quand même bien lotis. C'est pas bien loti, c'est qu'on arrive à faire. Mais c'est vrai qu'il y a plein d'associations culturelles et puis, qui vont avoir plein de soucis, quoi. Enfin, moi, je crois que plus ça va, plus ce qui tourne vers l'extrême droite, je dirais, on va avoir des soucis. Il y a déjà pas mal de spectacles qui sont supprimés. Enfin, il y a pas mal de choses qui se font actuellement. Et c'est dommage, quoi. La pluralité au niveau de ce qu'on peut faire, qu'on soit de gauche ou de droite, je trouve qu'il faut le faire. On n'a pas besoin de politique pour pouvoir faire tout ça, quoi. Et là, on s'aperçoit qu'il va y avoir vraiment des gros soucis.
1: Bien sûr, nous sommes aidés. L'AXA est aidé par la mairie, par le conseil départemental, le travail que font les bénévoles au quotidien. Mais je crois que l'argent ne fait pas tout, en fait. Je pense que voilà, quoi. Il faut avoir la niaque. Il faut essayer de se débrouiller, même si on n'a pas, trop d'argent, il faut essayer de se débrouiller comme on peut. Et avec de la bonne volonté, quelquefois, on arrive quand même à des résultats. Voilà.
0: Eh bien, merci beaucoup pour avoir été ici. Avant de conclure, de laisser la place aux associations, donc lauréates Coup de Pouce, est-ce que vous avez des actualités, des projets au sein de vos associations? Comment comptez-vous poursuivre votre engagement? Vous restez bénévole?
2: Oui, tant que je peux. Tant que je peux monter les escaliers du petit... du côté Saint-Jean, de la rue Saint-Jean, je me dis, ouais, je continue. Et puis, c'est vrai que nous, on est une moyenne de 280 à peu près adhérents par an. Et là, on va ouvrir, on va continuer le parcours. Donc, une discipline qu'on avait déjà, mais qu'on avait été obligé d'arrêter par rapport à quelqu'un qui partait, un bénévole qui partait. Et là, on va rouvrir, et puis on va rouvrir aussi l'acrobatie. Gym acrobatique.
0: Voilà. Et vous avez une journée porte ouverte le samedi 12 septembre, c'est ça? Donc au gymnase Jean Moulin Haut à Millau.
2: Voilà, c'est ça.
0: Et du côté de l'AXA?
1: Alors du côté de l'AXA, notre programme est au point, normalement. Nous l'avons présenté à la presse hier. Nous continuons nos conférences et nos sorties culturelles. Cette année, nous avions 220 adhérents. Peut-être nous en serons un peu moins, peut-être un peu plus, je ne sais pas. Mais disons que l'association, pour l'instant, se porte bien. Alors, on continue sur cette lancée.
0: Merci beaucoup, Dominique Aldon, donc bénévole au Somme Hirondelle de Millau. Merci, Albine Dahl, présidente de l'association culturelle du Sud Aveyron. Je rappelle que vous êtes lauréate du prix Coup de cœur de cette 21e édition du Forum des associations. Et je rappelle aussi que Jean-Marie Aubery était le troisième lauréat, donc président de l'association Traits d'Union. Et c'est un prix qui est décerné par l'association organisatrice de ce forum, Grand Cause Bénévolat. Merci à toutes les deux.
1: Merci à Radio Larzac de nous avoir reçus.
0: Et avant de poursuivre, on va faire une courte pause musicale le temps que les autres invités rentrent dans la caravane.

0: 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Nous sommes toujours en direct depuis le parc de la Victoire à Millau, où se déroule le forum des associations organisées par Grand Cause Bénévolat. Vous avez entendu dans la première partie de cette émission les lauréates du prix Coup de cœur décerné par Grand Cause Bénévolat. Et cette association décerne également 4 prix Coup de pouce à des associations qui candidatent pour recevoir une enveloppe de 300 euros chacune. Et c'est un prix financé par le Crédit Agricole. On va en parler avec de nombreux invités. Donc, je suis accompagnée dans la caravane par Christine Guibert, donc directrice du secteur Sud-Aveyron pour le Crédit Agricole. Bonjour.
1: Bonjour.
0: Et nous sommes également avec Christian Julien, président du Crédit Agricole de Millau. Bonjour.
2: Bonjour.
0: Et donc nous sommes avec les représentants aussi des associations lauréates. Philippe Beauchard, président du club Roller Hockey Les Templiers de Millau. Bonjour.
3: Bonjour.
0: Avec André Malaval, président de l'association L'Outil en Main de Millau. Bonjour.
4: Oui, bonjour.
0: Avec Claude Alibert pour l'association de pêche et de protection du milieu aquatique La Gaule Millavoise. Bonjour.
5: Bonjour.
0: Et avec Jean-Paul Rouche pour l'association Récaliou de Millau.
6: Bonjour à toutes.
0: Et bonjour, merci d'être là et félicitations pour ce prix. Je voudrais commencer par poser une question à ceux qui financent ce prix, donc le Crédit Agricole. Pourquoi c'est important pour votre banque de participer financièrement à ce prix ?
2: Alors, c'est dans notre ADN du Crédit Agricole, notre maison, d'être utile au territoire. Le soutien de ces associations est une réponse concrète de notre modèle mutualiste qui est souvent méconnu. Sur Millau, notre partenariat avec l'association Grand Cause Bénévolat est important pour nous parce qu'il permet de couvrir tous les domaines qui nous tiennent à cœur. Le sport, la santé, la culture, l'économie, le social, etc., etc. Le lien avec l'administrateur du Crédit Agricole se fait naturellement sur le territoire. Voilà. J'ai envie d'ajouter que le Crédit Agricole est présent surtout pour nous. Enfin, moi, je suis président, j'habite sur le plateau du Larzac. Et la ruralité, pour nous, au Crédit Agricole, c'est une priorité. On a un distributeur, par exemple, plusieurs distributeurs sur le territoire de billets. À l'heure où les banques se désengagent sur nos territoires ruraux, dans nos petits villages, nous, on fait tout pour de conserver nos outils pour nos commerçants, nos artisans. Et par exemple, voilà, on a un distributeur, par exemple, je prends un exemple à Nantes, et qui est vital pour le commerce à Nantes.
0: Et justement, vous l'avez un peu dit, Christine, quels sont les autres engagements au-delà de ce prix en faveur des associations ?
1: Alors, en faveur des. Alors, ce matin, je l'ai dit en remettant les prix, on parle d'intelligence artificielle et moi, je parle d'intelligence territoriale. Donc, aujourd'hui, grâce à notre mutualisme et à nos clients sociétaires, dès l'instant. Dès qu'ils possèdent une carte, en fait, une carte sociétaire, chaque transaction nous permet de reverser 2 centimes d'euros. Donc, ce qui fait que nous avons pu remettre sur le territoire 1 million au niveau des 4 départements. Donc, on a cette volonté qui est au-delà de notre création de valeur qui ne doit pas être que financière, elle doit être sociale, territoriale, environnementale. Et on a également d'autres engagements qui répondent à ces valeurs d'être utile au territoire, qui vont au-delà des associations. On a créé un point passerelle qui permet d'accompagner les jeunes en difficulté. Donc ça aussi, c'est notre raison d'être. On a aussi créé une fondation jeune pour accompagner les jeunes les plus en difficulté à se former. On a aussi d'autres initiatives qui permettent d'investir dans le territoire pour acheter des forêts, pour un investissement raisonné des forêts. Et on investit aussi dans les bourgs de moins de 3000 habitants pour rénover des logements qui ne servent actuellement plus et qui sont destinés à loger des familles. Voilà, donc un engagement qui est historique puisque ça fait 140 ans que le Crédit Agricole, de par ses valeurs mutualistes, permet de répondre à cette utilité sur le territoire.
0: Merci. Et je vais présenter brièvement les associations donc lauréates de ce prix. Donc le Roller-Hockey Les Templiers de Millau, vous êtes constitué un club tout récemment, mais ça fait déjà quelques années qu'une dizaine de joueurs se retrouvaient à Creissel pour pratiquer donc ce sport, le roller-hockey. La Gaule Millavoise, c'est l'association des amateurs et amatrices de pêche dans le sud d'Aveyron qui est aussi mobilisée pour rendre la rivière plus habitable. L'Outil en main, l'association qui organise des ateliers à destination des jeunes de 9 à 14 ans autour des métiers manuels et artisanaux. Recalio, c'est une association qui fait vivre l'Occitan, son histoire, son patrimoine, à travers notamment des cours d'Occitan, des cours d'accordéon diatonique, mais aussi à travers la construction d'objets du patrimoine disparu, comme un aviol. Et donc je commencerai par une première question qui s'adresse à vous quatre. Pourquoi vous avez choisi de candidater à ce prix ? Philippe, donc, oui. Pour le roller-hockey.
3: Ça, Philippe, pour le roller-hockey. Nous, en fait, comme on est nouveau en fait au niveau du roller-hockey sur la ville de Millau, on pense qu'on apporte une nouveauté sur le bassin Millavois. On était au sein d'une structure, le SLC de Creissel, mais on était très peu connus. En discutant avec les autres clubs et les gens de Millau, en fait, ils n'avaient pas connaissance de ce club. Donc on avait cette volonté-là de créer un club sur Millau et également pour avoir une salle aux dimensions pour pouvoir faire un championnat, le championnat régional Occitanie. Donc là, on est inscrit depuis peu. Et du coup, ce coup de pouce nous donne vraiment un coup de main sur le financement des équipements. Parce que là, sachant que c'est la première année, on n'a pas d'autres subventions pour que ce soit de la mairie de Millau ou de la région. Donc là, c'est vraiment un bon coup de pouce pour investir, notamment dans des cages, parce qu'on n'a pas des cages qui sont correctes. Mais aussi d'autres équipements qui peuvent être des filets, qui peuvent être des balustrades, qui peuvent être des équipements de roller, de protection. Et... Donc je remercie le Crédit Agricole pour ce geste. Et voilà, ça va bien nous aider à démarrer ce club.
0: Et pour les autres, donc pour la Gaule Millavoise.
4: Nous, c'est simple. On est la seule sur le territoire, la seule association agréée par l'État pour la protection de l'environnement. Il n'y a que les APPMA qui ont un agrément. Et donc, nous, on ne veut pas... nous avons choisi de vivre sans subvention. C'est-à-dire, si on voit une collectivité qui font quelque chose qui ne nous plaît pas, on ne veut pas être freiné sur l'envie de l'attaquer quelque part ou en justice si en même temps ce sont nos financeurs. Donc nous c'est un choix, on ne demande pas de subvention de fonctionnement aux collectivités, on vit sur nos propres fonds, sachant qu'on vend des cartes de pêche et sur une carte il y a une partie qui nous est rétribuée, les grandes parties vont aux fédérations nationales, départementales. Donc, sur une carte de pêche qu'on vend 87 euros, il y a 9 euros qui reviennent chez nous. Le reste part sur les fédérations et les taxes à l'agence de l'eau à Dour-Garonne. Donc c'est un choix. Donc c'est pour ça qu'on a demandé une subvention pour une fois qu'on peut avoir quelque chose. Et cette subvention, ce don, je remercie le Crédit Agricole, ira à notre école de pêche exclusivement pour acheter du matériel pour que les gamins aient du matériel de pointe, entre guillemets, pour pratiquer cette activité.
0: André, pour l'outil en main.
5: Alors nous, pour l'outil en main, comme nous l'avons dit, c'est une association de transmission des savoir-faire manuels. Donc pour ce faire, on a besoin d'ateliers, on a besoin de machines, d'éléments pour pouvoir travailler tous les mercredis, du bois, en cuisine ou en pâtisserie, acheter des fournitures aussi. Et donc ce coup de pouce va nous permettre justement de pouvoir nous financer pour acheter toutes ces choses-là. Et notre ambition étant aussi de créer d'autres ateliers. Nous en avons 9 actuellement, nous sommes au collège Marcel Aymard. Et notre ambition étant d'en créer d'autres, donc plomberie, coiffure, etc. Là aussi nous aurons besoin de matériel et de créer pour pouvoir créer tous ces ateliers. Et en même temps, et c'est déjà très bien, mais nous avons un espace qui est trop restreint maintenant, puisque nous sommes complets, on ne peut pas pour l'instant prendre beaucoup plus de jeunes, nous en avons 10 actuellement, et donc nous cherchons un espace beaucoup plus grand, Et de ce fait, quand nous l'aurons acquis, ben, il va falloir l'aménager avec beaucoup plus de machines et beaucoup plus de choses voilà, pour pouvoir travailler. Et donc, moi aussi, je remercie très vivement le Crédit Agricole pour cette aide, pour ce coup de pouce, parce que ça va nous permettre, bien sûr, d'avoir de la finance pour pouvoir s'agrandir.
0: Et enfin, Recalio.
6: Alors, Recalio a choisi cette année donc, de demander une subvention parce que régulièrement, Recalio, qui est une association qui défend la culture occitane sous tous ses aspects, au niveau des cours de langue, au niveau de l'accordéon diatonique, mais également le côté patrimonial nous intéresse beaucoup. Il y a quelques années, nous avons réalisé un nabiol. Alors, c'est une barque en français. C'est pas totalement incongru, puisque sur le Tarn, jusque dans les années 60, à Millau, il y avait des barques qui servaient à sortir le sable pour éviter que la rivière s'en sable et déborde. Ces barques servaient aussi à la pêche, un peu au braconnage. Ces barques servaient à traverser la rivière. Beaucoup de gens avaient au fond de leur jardin, dans les caves, les garages, des barques. Aujourd'hui, elles ont totalement disparu. Et il nous a fallu aller jusqu'en Lozère, à Espagnac, trouver un ancien menuisier pour qu'il nous donne toutes les méthodes, le savoir-faire, les dimensions, les angles de construction, pour pouvoir en reconstruire une à l'identique. Et à ce titre-là, la mairie de Millau donc, nous a aidés pour le financement, l'achat du bois. Quelques années plus tard, nous avons toujours voulu mettre à l'honneur un patrimoine disparu qui existait dans toutes les rues de la ville à Millau. C'était le carretou à bras, une petite charrette tirée par une personne qui servait à transporter un sac de pommes de terre, un cajot de fruits et légumes, du bois mort qu'on allait chercher à la rivière. Il y en avait sur tous les trottoirs. Ça a complètement disparu. La voiture diesel a tout remplacé. Alors on a voulu le faire revivre, le reconstruire, en reconstruire un avec les outils de 1910, avec les méthodes de construction, c'est-à-dire sans visseuse, sans raboteuse, sans défonceuse, etc. Tout à la main, y compris les
0: tenons. Et donc vous continuez sur cette lancée-là.
6: Alors cette année, la demande de subvention va s'appliquer à la reconstruction d'un petit baricou. Ça s'appelle un baral. C'est une contenance de 5 litres. C'était l'ancienne gourde que les ouvriers agricoles ou vignerons, maraîchers prenaient pour la journée. Mais là aussi, ce savoir-faire-là a disparu. Plus personne ne sait faire ça. On ne sait plus quels outils étaient utilisés. Et donc, on va s'atteler à ça et essayer d'en refaire un. Voilà le motif de notre demande.
0: Je voulais m'adresser donc à Philippe et à André. Vous êtes des associations créées depuis vraiment pas longtemps dans ce paysage associatif millavois. Je crois que c'est aussi votre premier forum des associations. En tout cas pour le Roquet, je sais que c'est la première fois. Nous avons parlé un peu au début de cette émission de difficultés dont sont victimes les associations aujourd'hui. Vous, ça vous a pas empêché d'en créer une nouvelle? En tout cas, ça vous fait pas peur de créer une nouvelle association dans ce contexte-là?
3: Mais, disons, oui, il y a une grosse motivation au sein de l'équipe avec un noyau dur qui venait de Cressel et une volonté de pouvoir grandir et de monter une marche, c'est-à-dire de pouvoir faire des plateaux de matchs, participer à un championnat et faire découvrir le sport au sein de Millau. Après, c'est une année test, hein, donc on ne sait pas combien on va avoir de personnes. Tout dépend, voilà, des retours du forum des associations. On fait aussi une journée donc le 16 septembre à Jean Moulinbas, donc il y a un essai gratuit pour ceux qui veulent essayer. Donc en fonction de ces retours là on va peut-être se retrouver trop nombreux par rapport à ce qu'on est capable d'assurer nous, parce qu'on n'a pas de professeurs,
0: d'éducateurs,
3: oui. Voilà. Donc on va voir, on prend pas les enfants qu'on prend à partir de 16 ans. Parce que justement, on n'a pas la structure pour. Donc c'est vraiment une année test. Donc on fait aussi appel à des sponsors. Donc on a quelques petits sponsors là qui se manifestent et je les remercie pour pouvoir justement pouvoir développer l'activité quoi.
0: Et pour André donc Malaval.
5: Alors moi, la motivation, c'est parce que j'étais artisan donc relativement occupé et je me suis retrouvé donc en retraite. Et j'habite à la campagne. Et au bout du second hiver, je trouvais que ça commençait à faire un peu long de ne rien faire. Et par l'intermédiaire de collègues qui avaient déjà cette association, parce que dans le département, nous sommes la sixième à être créée. Donc les collègues m'ont dit, mais pourquoi Millau ? Il n'y a pas d'association de l'outil en main. Et petit à petit, ils m'ont convaincu d'en créer une. Et c'est ce que j'ai fait l'an dernier, donc. Et puis d'être au contact des jeunes. Et surtout, j'ai pu rassembler autour de moi une quinzaine, entre 15 et 20 anciens artisans ou professionnels, et qui étaient eux aussi en demande de faire de la passation. Et donc, de ce fait, nous nous sommes réunis et nous nous sommes lancés. Et voilà, et aujourd'hui, ça fonctionne relativement bien. On parle de prospérer, donc c'est parfait, quoi.
0: Vous en avez un peu parlé, mais est-ce que vous avez des projets pour la rentrée en particulier ou des rendez-vous à annoncer justement à nos auditeurs et auditrices et aux personnes qui viennent aujourd'hui au forum pour toutes les quatre associations d'ailleurs ? Pour la pêche, vous avez des journées d'initiation par exemple ?
4: Pour la pêche, nous avons créé une école de pêche en association avec la société de pêche de Rivière-sur-Tarre qui fonctionne depuis 4 ou 5 ans. On est pratiquement complet, c'est-à-dire 12 enfants le matin, le mercredi matin et 12 enfants le mercredi après-midi. Les primaires le matin, le secondaire l'après-midi. On fonctionne là. Nous, ce qu'on aimerait, c'est de créer, à la demande, une colle de pêche adulte, parce qu'il y en a qui ont pêché dans leur jeunesse, qui sont allés à la pêche dans leur jeunesse, qui ont arrêté, qui voudraient reprendre. Mais la rivière va changer, le matériel va évoluer. On ne pêche plus maintenant comme on pêchait il y a 30 ans. Le matériel, ça n'a absolument rien à voir. Donc, nous sommes preneurs. S'il y a des gens qui sont intéressés, on est prêts à les ouvrir. Sinon, après, on travaille toute l'année pour rendre la rivière plus accueillante pour les populations piscicoles qui sont dérangées par le manque d'eau, par les activités de pleine nature qu'on développe à tout va, mais il faut le dire, au détriment de la nature elle-même. Quand vous voyez une image sympathique d'un gars qui saute dans une marmite, dans un trou, c'est rigolo, c'est amusant. Mais quand il y en a 1000 toute la journée, il y a 1000 personnes qui sautent dans le même trou, imaginez pour la population, toute la faune qui vit dans le même trou. Voilà, mais bon, on essaye dessus, c'est un combat de longue haleine. Souvent, on est mal compris, on est pris pour des emmerdeurs. C'est notre vocation, c'est ce pourquoi on est là. Donc après, on travaille, on démolit les barrages à la fin de l'été, tous ces barrages qui ont été construits. On a fait une campagne depuis 5-6 ans avec de l'affichage en expliquant qui a porté ses fruits. Il y a 5-6 ans, on démontait entre Millau et La Roque 20 barrages. L'année dernière, on en a démonté qu'un. Et là, on n'a pas encore fait le tour.
0: Vous avez fait pour cette année ou pas encore ?
4: On n'a pas encore fait le tour pour savoir s'il y en avait encore. Voilà. Là-dessus, quelque part, on a réussi. C'est pas anodin de faire un barrage. Alors, il y a le touriste, ce qu'on appelle le syndrome du Hollandais qui vient, qui vit toute l'année derrière une digue, il arrive au bord de l'eau, hop, il empile des cailloux. Mais il y en a aussi qui font des barrages pour faciliter la navigation. Comme ça, ils peuvent louer, même quand les eaux sont très basses, donc on peut y aller.
0: Dans tous les cas, pour cette rentrée, donc, vous avez cette école de pêche ?
4: On a cette école de pêche, on va travailler sur les frayères, on va les décolmater, parce qu'il y a du limon qui s'est déposé avec les basses eaux pour que la truite puisse frayer dans de bonnes conditions. On va reconstituer des caches, on va faire des plantations par bouturage, c'est facile, on coupe une branche de sol et hop, on va la planter, ça racine tout seul. C'est du temps passé.
0: Et vous êtes présent au forum aujourd'hui ?
4: On est je crois que
0: jusqu'à 17h30, on peut vous retrouver.
4: Nous sommes au stand C8, dans la partie basse du parc.
0: Merci. Et pour les autres, est-ce que vous voulez parler de projets ou de rendez-vous que vous avez pour cette rentrée?
6: C'est-à-dire bien faire ce que nous faisons habituellement, c'est déjà une lourde charge. Les cours de langue pour les débutants et les confirmés, les cours d'accordéon.
0: Pour avoir des renseignements, on peut venir à votre stand?
6: Oui, nous sommes dans l'allée A6, allée A et numéro 6. On peut se renseigner, on peut donner toutes les informations nécessaires. C'est ouvert aux débutants, comme je le disais à l'instant.
4: Si je peux me permettre une remarque auprès de notre collègue de Recalio, on ne dit pas le Tarn, on dit le Tar.
0: Ah.
6: Exact. C'est moi qui parle français, là.
0: Et pour l'outil en main, vous avez des rendez-vous
5: pour
0: à donner?
5: Pour la rentrée, on n'a pas de date particulière à annoncer, à part qu'on fait l'ouverture, l'ouverture des ateliers le 23 septembre. Par contre, comme je l'ai dit, nous voulons essayer de créer d'autres ateliers. Donc, toute personne intéressée, bénévole, qui voudrait venir apporter ses compétences, donc pour dans n'importe quel métier, alors qu'on soit artisan ou pas, bien entendu, il n'y a pas de rapport, avoir un peu de temps libre le mercredi après-midi de 2 à 16 heures, de 14 heures à 16 heures, pardon, et voilà, venir nous rejoindre, parce que voilà, on va essayer d'ouvrir d'autres ateliers. En ce qui concerne les jeunes, bon, nous sommes heureusement complets pour cette année, mais nous avons ouvert une liste d'attente et nous allons inscrire nous avons déjà 4 ou 5 inscriptions sur la liste d'attente, voilà, pour l'année qui vient.
0: Et pour le roquet, donc on peut rappeler la date du 16 septembre à Jean Moulin.
3: Oui, c'est ça, c'est la salle du collège Marcel Aymard. Donc c'est le 16 septembre de 20h à 22h pour ceux qui veulent venir essayer. Et après, la saison commencera après.
0: Et vous avez une démonstration crois.
3: C'est ça, à 15h30, on a une démonstration à la salle des fêtes de Millau. Donc je ne vais pas tarder à m'équiper et puis à les rejoindre.
0: Eh bien, merci beaucoup pour avoir été avec nous. Donc Philippe Bochard pour le club Roller Hockey Les Templiers de Millau, André Malaval pour l'outil en main, Claude Alibert pour la Gaule Miavoise, l'association de pêche dans le sud d'Aveyron, et Jean-Paul Rouche pour Recalio di Millau, et puis après Christine Guibert et Christian Julien pour le Crédit Agricole qui a financé donc ce prix coup de pouce. Et nous, on se retrouve dans quelques minutes à 15h30 pour un nouveau plateau radio ici dans la caravane, que vous pouvez retrouver en direct sur nos ondes et sur notre site radiolarzac.org. Merci beaucoup à Nico à la technique, et nous sommes toujours au Parc de la Victoire à Millau pour le Forum des associations jusqu'à 17h30.

0: Bonjour à toutes, bonjour à tous, bonjour à tous. Vous êtes bien à l'écoute de Radio Larzac et nous sommes en direct à nouveau depuis le forum des associations de Millau au parc de la Victoire. Je suis toujours avec Nico à la technique dans notre caravane studio que nous avons sorti pour l'occasion. Salut Nico.
1: Salut Sophia, salut à toutes et à tous.
0: Et j'ai le plaisir d'animer un nouveau plateau radio. Ce sera le dernier de cette journée et c'est consacré à l'engagement bénévole, aux différents types d'engagement qu'il existe au sein des associations millavoises. Pour en parler, je suis avec plusieurs invités. Damien Salgue, président de l'Amicale des donneurs de sang de Millau. Bonjour Damien.
2: Bonjour.
0: Avec Marion Laurent, bénévole au café associatif Le Barbouille de Millau. Bonjour, bonjour Marion. Avec Philippe Bouffelière, président de l'association J'aime Millau, je contribue à sa propreté, vice-président de l'association Loubartas et bénévole à la SPA. Bonjour Philippe.
3: Bonjour à tous et toutes.
0: Je suis avec Jeanne Rouche, ancienne présidente du Secours Populaire de Millau. Vous avez été présidente pendant 9 ans et vous êtes aujourd'hui membre de Grand Cause Bénévolat, l'association qui organise cette journée de forum des associations qui organise cette journée.

0: qui se lance, Damien?
1: Ben donc, moi j'étais, je suis Miavois d'origine, natif. J'ai été exilé pendant pas mal d'années, une trentaine d'années, pour des raisons professionnelles. Et quand je suis revenu sur Mio il y a trois ans, j'avais envie de m'investir dans le milieu associatif. Donc, étant donneur de sang depuis tout le temps, j'ai croisé Raymond Cassan, que je connaissais de longue date. Et donc il m'a embarqué dans son association. Et puis de fil en aiguille, je me suis retrouvé président de la SOS depuis le mois d'avril dernier. Mais c'était quelque chose que j'avais à moi, de l'envie de m'investir pour cette magnifique ville de Millau et sa région, quoi. Donc voilà, ça s'est fait comme ça.
0: Marion pour le Barbouille.
2: Alors moi je suis arrivée à Millau il y a deux ans seulement. Et en fait, quand je suis arrivée à Millau, j'ai la première association que je suis allée voir, c'est le Barbouille. Et quand j'ai poussé les portes du Barbouille, j'ai rencontré vraiment des gens formidables qui m'ont énormément soutenue. Et en fait, grâce au Barbouille, j'ai trouvé une maison, j'ai trouvé un travail, j'ai trouvé des amis, j'ai fait un super réseau grâce à eux. Et en fait, moi, je m'étais jamais investie dans une association bénévolement. Et en fait, je suis arrivée ici, j'ai tout de suite compris que Millau c'était une ville très associative, et Millau m'avait tellement donné que je me devais de donner au Barbouille principalement. Voilà.
0: C'est très beau, merci. Pour Philippe, alors président de l'association J'aime Millau, je contribue à sa propreté.
3: Eh bien moi je suis arrivé sur Millau il y a maintenant 5 ans. Et c'est une ville sur laquelle j'avais envie de développer des activités de type associative, ayant déjà été dans des associations en région parisienne. Et très intéressé par l'environnement, j'ai, avec mon ami Jean-Jacques Cantagrel et Raymond Cassan, qui aussi était à l'origine, à trois, on s'est mis à ramasser les déchets. Alors dit comme ça, ça fait pas rêver, mais disons qu'on on voulait améliorer la propreté de l'extérieur de la ville. Et donc, on a créé cette association et tous les deux fois par mois, on ramasse les déchets autour de Millau. Pour rendre la philosophie derrière tout ça, pour paraphraser Kennedy, je dirais que c'est ne vous demandez pas ce que Millau peut faire pour vous, mais demandez-vous ce que vous pouvez faire pour Millau. Voilà, c'est notre philosophie.
0: Merci. Et Jeanne, vous êtes bénévole depuis de longues années dans plusieurs associations, comme on a dit.
4: Oui, donc pour moi, aider les autres a toujours été, une priorité, et tout naturellement, et aussi nécessaire au bien vivre ensemble. Le rôle du bénévole, pour moi aussi, c'est de créer ce lien social, ce lien aux autres, qui fait qu'on forme une société, qu'on est une société. Donc, à la retraite, quand j'ai eu du temps libre et que j'ai voulu donner un sens à mon temps libre, je me suis engagée dans des associations. Et j'ai voulu donner ce temps à une association qui œuvrait pour une cause qui me tenait à cœur. Je me suis donc tournée vers une association d'aide, d'entraide, de solidarité, dans l'idée de permettre à chacun de pouvoir être un citoyen actif et responsable. Et pour moi aussi, c'était un défi, puisque j'en ai pris la présidence. Voilà, donc, c'est vrai que j'ai beaucoup donné, je suis dans beaucoup d'associations, j'ai beaucoup donné, mais j'ai beaucoup reçu aussi, parce que j'ai fait de belles rencontres, j'ai pu partager des compétences et en acquérir, m'enrichir au contact des autres. Donc, être bénévole, c'est donner, mais aussi recevoir, beaucoup recevoir.
0: Merci, et Jeannie, pour vous. Qu'est-ce qui vous motive ?
5: Alors moi, ce n'est pas au niveau d'une ville ou d'une région, c'est beaucoup plus global puisque c'est le don d'organes, ça concerne tout le monde. Et venant du milieu médical, je me suis rendu compte que la population, les citoyens n'avaient pas d'informations ou alors des informations erronées ou des idées reçues. Et en fait, notre travail, c'est surtout ça essentiellement, c'est informer sur le déroulement d'un prélèvement d'organes, en quoi ça consiste, dans quelles conditions ça peut s'effectuer, et de sensibiliser les gens à se positionner. Parce qu'en fait, la loi française dit qu'on est tous donneurs potentiels.

0: L'inconvénient, c'est que on ne forcera pas la famille, si vous voulez, à accepter un prélèvement si elle s'y oppose. Donc maintenant, on leur demande de s'engager par écrit, c'est-à-dire qu'on a, on avait un taux de refus de 36-34% il y a encore quelques années. Et là, maintenant, on se rend compte qu'on a atteint 37% passé de refus. Parce qu'en fait, les gens méconnaissent la loi, ne se sont pas positionnés, n'en ont jamais parlé. Et notre but, c'est ça, c'est de porter l'information. Nous ne sommes pas là pour leur dire ce qu'ils doivent choisir, mais leur demander de se positionner et surtout d'en parler autour d'eux.
1: Vous faites partie des 21% des Français qui déclarent donner du temps gratuitement pour les autres ou pour une cause dans le cadre associatif, ce qui fait 12 millions de bénévoles en France métropolitaine. Et 90% des associations de la France métropolitaine ne fonctionnent que grâce au bénévolat. C'est des données que j'ai pu récupérer sur le baromètre France Bénévolat 2025. Et on sait que les associations, comme on disait aussi ailleurs dans ces plateaux radio, sont en manque de bénévoles. Et une des inquiétudes d'ailleurs des dirigeants des associations, c'est justement le manque de bénévolat et le manque de dirigeants bénévoles. Est-ce que c'est le cas dans vos associations? Est-ce que vous constatez un manque de bénévoles? Vous en avez besoin?
2: Alors,
1: Marion pour le barbouille.
2: Ouais, moi je pense que toutes les associations aujourd'hui sont un peu en danger. Donc moi, par rapport au Barbouille, on n'a que deux salariés, Vanessa et Manon, à qui je fais un gros bisou. Et en fait, si elles étaient que toutes les deux, elles pourraient jamais faire tout ce qu'il y a à faire au Barbouille. Le Barbouille, c'est pas juste un café associatif où on boit un coup et où on reçoit deux trois familles. En fait, il y a vraiment une organisation qui est très chargée. Ils font régulièrement des demandes dessus. Elles ont beaucoup énormément d'administratifs. Et en fait, sans les bénévoles, c'est une association qui pourrait pas vivre. Et clairement, en fait, bon, je pense qu'on en reparlera après, mais la mairie, tout ça, sont pas d'un grand soutien, en fait, je trouve, pour les associations aujourd'hui. Enfin, la mairie, mais enfin la politique en général. Et du coup, on est tous en danger. Et heureusement qu'il y a des bénévoles, quoi.
1: Effectivement, c'est un constat qui est revenu ailleurs dans d'autres plateaux, que sans bénévoles, beaucoup d'associations n'existeraient pas. Est-ce qu'il y en a d'autres à qui veulent réagir, Philippe?
3: Oui, là c'est plutôt pour l'Aubartas randonnée. Donc je dirais qu'évidemment, on retrouve dans les structures dirigeantes pas mal de jeunes retraités, mais qui, comme tout le monde, évidemment, 10 ans après, ils ont vieilli de 10 ans. Et concernant effectivement l'Aubartas, on a du mal à trouver des personnes qui veulent s'investir au niveau du CA ou d'une présidence ou d'une coprésidence. Et effectivement, comme tout le monde avance en âge, y a un moment où ça bloque un peu, quoi.
1: Jeanne, je crois que vous vouliez réagir aussi.
4: Oui, alors nous, pour parler de l'association de laquelle j'étais présidente, c'est après le Covid que nous avons eu une forte baisse des bénévoles. Parce qu'effectivement, nos bénévoles avaient un certain âge et ils se sont retirés au moment du Covid. Et donc là, il y a des jeunes, parce que les sondages montrent que les jeunes de 15-34 ans sont en augmentation, hein, qu'ils ont envie d'être bénévoles, et il faut savoir aller les chercher, ces jeunes. Mais on a eu du mal à remplacer effectivement tous ceux qui étaient partis. Or, tous étaient nécessaires, parce qu'effectivement, tous ces millions de bénévoles représentent 680 000 emplois temps plein sur la France. Donc, et on a du mal à aller les chercher.
1: Et pour du côté de l'association du don d'organes et de sang, je sais que peut-être en plus d'être bénévole, on peut justement venir donner son sang et donner par exemple la moelle osseuse. Et vous êtes toujours à la recherche de donneurs de sang?
5: Oui, alors l'activité principale de l'amicale des donneurs de sang de Millau, c'est effectivement de recruter, enfin on va dire recruter, peut-être le terme n'est pas approprié, mais de faire venir de plus en plus de donneurs de sang dans nos collectes. Donc ça, c'est une de nos activités, l'information et le fait de d'approcher les gens. Donc tous les bénévoles, bien évidemment, la majorité des bénévoles qui ne sont pas touchés par la limite d'âge sont donneurs chez nous, bien évidemment. Alors moi, je vais parler avec le recul de quelques mois. Nous, on est une trentaine de bénévoles sur la sauce de Mio, dont un noyau dur d'une dizaine, avec une bonne dynamique, des gens qui répondent présents. Après, la difficulté, c'est peut-être dans le fait de trouver des personnes qui ont envie d'accéder à, on va dire, à un poste un peu plus en responsabilité dans un bureau d'amical. Mais il faut un président, un trésorier, un secrétaire. Là, c'est peut-être un peu plus compliqué de trouver des gens qui ont envie de s'investir là-dedans, parce que ça doit. Je pense que les gens peut-être sont un petit peu effrayés par le fait de. Enfin, effrayé, un peu rebuté par le fait d'accéder à ces responsabilités.
1: En face de responsabilité, ouais. Oui.
5: Mais donc après, donc nous, on fait aussi également un travail de recrutement de bénévoles quand les gens viennent. Donc nous, en fait, on s'occupe sur l'amicale de Mio, on a 5 collectes par an qui sont organisées toutes les 8 semaines. Et donc notre travail principal, c'est d'abord de mettre en place la salle avant la collecte, et ensuite, c'est tout le temps de la collecte, c'est de faire l'accueil. Donc c'est nous qui accueillons les donneurs. On est les premières personnes qui rencontrent quand ils viennent. Et donc on fait de l'information, on fait de l'accueil. Donc voilà.
1: Est-ce que vous voulez réagir, Janie?
0: Ben nous, c'est un petit peu pareil. On a beaucoup de difficultés à trouver des bénévoles. Et c'est d'autant plus dommage qu'il y a des dialysés ou des greffés qui pourraient nous accompagner ou nous rejoindre pour justement montrer à tout un chacun ce dont ils ont bénéficié. Et c'est vrai que c'est un petit peu dommage. On sent qu'il y a un retrait au niveau de la société où les gens n'ont pas envie de s'investir, ont l'impression que ça va leur prendre beaucoup de temps, alors qu'en fait, non, parce que ce sont des actions ponctuelles. C'est pas forcément tous les jours qu'on a quelque chose à faire, donc voilà, c'est différent de vous par exemple, où c'est au quotidien. Nous, c'est vraiment ponctuellement qu'on fait des actions, donc on n'a pas un sacrifice énorme à faire quoi, à ce niveau-là.
1: Vous en avez un peu parlé, l'emploi dans les associations représente 9% du total de l'emploi privé en France et 14,8% en Aveyron, ce qui peut s'expliquer par la ruralité de ce département. Cependant, vous en parlez un peu Marion, les baisses de subventions publiques fragilisent ces emplois, ce qui peut expliquer en partie le fait que le bénévolat se professionnalise dans le sens que des bénévoles se retrouvent à remplir parfois des fonctions de salariés. Comment vous expliquez cette tendance? Je pense par exemple au Barbouille qui, comme vous le disiez, est une association qui emploie des salariés. Est-ce que vous observez un peu cette tendance-là?
6: Ah oui, tout à fait. Et puis... En fait, les salariés, donc on une charge de travail qui est déjà très très conséquente, et donc ce que je disais, sans les bénévoles, ça serait vraiment pas possible pour elles de remplir toutes leurs missions. Et c'est quoi exactement la question?
1: Est-ce que vous observez donc cette tendance que le bénévole, par exemple, se retrouve à remplir des dossiers de subvention ou...
6: Alors, pas forcément les dossiers de subvention, mais par exemple, il y a beaucoup de bénévoles qui font des permanences au Barbouille. D'ailleurs, on en cherche régulièrement. Et ça remplace en fait une partie du travail des salariés, ce qui, elle, leur permet de dégager du temps pour ensuite faire des demandes de subvention, remplir des dossiers pour montrer ce qu'on fait, pour montrer qu'on est d'utilité publique et que c'est important qu'on existe. Et que donc on est obligé en fait de faire bosser les bénévoles. Après, ce qui est chouette, c'est que en fait le Barbouille, on est dans l'océan en tout cas beaucoup de mamans et mamans actives. Et en fait, ce qui est chouette, c'est que c'est une association dans laquelle on peut s'investir par moments beaucoup, et puis à des moments, parce qu'on n'a pas le temps, parce qu'on est pris par notre vie, notre boulot, nos enfants, on a la possibilité de s'en détacher et de plus être trop là pendant quelques temps. Il n'y a jamais personne qui râle de quoi que ce soit. Et je trouve que c'est le bénévolat, ça fait des fois peur parce que on pense qu'après on est lié et qu'on va avoir des obligations. Mais en fait, quand on est bénévole, on a aussi le choix. Alors oui, on a une fois qu'on s'investit, il faut quand même qu'on soit un peu présent et qu'on donne de son temps. Mais je pense que voilà, il faut y aller avec le temps qu'on a. Et puis il y a des moments où on a moins le temps et du coup on peut arrêter un petit peu et y revenir, et il n'y a rien de figé, c'est pas un travail avec un contrat, on est là juste pour donner de notre temps.
1: Et Et dans d'autres cas, les associations comblent aussi ou complètent une action de service public. Et en ça, par exemple, j'ai pensé à l'association donc J'aime Millau, je contribue à sa propreté. Est-ce que vous avez l'impression de combler une absence peut-être de services qui devraient être assurés par les institutions ou par les collectivités ?
3: Dans la mesure où on intervient en dehors de la en dehors de la ville de Millau, bon, effectivement, si on prend la montée, la descente de Saint-Germain, je pense que c'est une route départementale. On pourrait dire que c'est au département, vraisemblablement, d'entretenir cette route. Bon, l'expérience montre que toutes les routes de France départementales, ils doivent passer peut-être de temps en temps pour nettoyer, mais c'est peut-être une fois par an, quoi. Donc, combler, je ne sais pas si on peut parler de combler un manque, mais disons que nous, on fait ça avec... avec une philosophie du travail fait et du comme disait madame
1: Jeanne
3: aussi on en tire un bénéfice, c'est-à-dire qu'on est content une fois qu'on a terminé notre opération de savoir que d'une part cette portion est propre, que ça n'ira pas dans le Tarn et que l'environnement de la ville est très propre. De ce point de vue-là, on travaille d'ailleurs en totale synergie avec la municipalité de Millau, je dis bien la municipalité, que ce soit l'ancienne ou la nouvelle, au travers du service à l'eau propreté. C'est-à-dire que nous, on collecte les déchets, on appelle ce service-là le dimanche matin et il vient récupérer, je dirais, nos nombreux sacs, puisqu'à ce jour, en 5 ans, on a ramassé 10 tonnes de déchets quand même. Hein. Donc voilà, pour donner un ordre de grandeur. Et puis, bah, ça se fait évidemment dans la convivialité, comme disait... Marion. C'est pareil, nous c'est l'auberge espagnole. C'est-à-dire qu'on fait partie de l'association. On vient une fois par an, deux fois par an. Il y en a qui viennent tous les 15 jours. Il n'y a pas de. C'est totalement libre et ouvert. Donc, chacun fait en fonction de ses disponibilités et de ses possibilités. Voilà.
1: Effectivement, je voulais réagir aussi sur ce propos. Donc, c'est-à-dire que les associations, n'importe lesquelles, ont pour mission de créer du lien. Donc, on peut pas s'imaginer ça peut-être quand on le voit sur le papier, mais c'est toujours l'objet de vos associations dans chacune de vous. Et est-ce que vous voulez réagir sur ce qu'on a dit jusque-là ?
0: Disons-nous, nous faisons partie d'une association qui ne bénéficie d'aucune subvention, ni départementale, ni régionale, ni rien. Il n'y a que depuis 2-3 ans que nous commençons à avoir de petites subventions de la part de certaines communes, c'est tout. C'est dans le cadre de la ville ambassadrice du don d'organes. Mais à part ça, nous vivons que des dons des particuliers qui ont pris des cartes, qui se sont abonnés à nos réseaux et qui nous envoient des dons comme ça. Et nous ne vivons que sur ça. Sinon, après, c'est sur nos deniers personnels la plupart du temps. Donc oui, c'est un peu dommage, mais c'est un travail qui pourrait être fait à l'échelle de l'État, éventuellement, ou même des régions. Mais ça demanderait un investissement. Je pense qu'ils ne sont pas prêts à fournir. Ce qui fait que les associations comblent ces vides-là la plupart du temps. Voilà.
1: Et donc vous êtes engagé dans ces associations, même dans ce contexte un peu difficile, vous manquez pas de motivation, vous baissez pas les bras, vous continuez à vous engager. Qu'est-ce que ça évoque pour vous, l'engagement? Est-ce que vous avez un message aujourd'hui en cette journée de forum des associations à faire passer?
0: C'est gratifiant, la journée qu'on vient de passer, enfin moi qui fais souvent des stands ou des choses comme ça, je reconnais que Millau est une ville très dynamique, très vivante, c'est incroyable. Et la population qu'a drainé ce forum est énorme. Et je trouve que c'est bien parce qu'il y a, un véritable enjeu. Et il y a du lien qui se crée au travers des habitants, au travers des gens qui sont de passage ou autres. Mais c'est concret, c'est réel. Voilà.
1: Merci, Jeannie. Philippe.
3: Oui, effectivement, pour dire, il y a... si je fais le bilan, là, nous, pour notre association, on a 17 contacts, ce qui paraît 17 personnes qui disent « Oui, moi, je veux bien venir ramasser des déchets autour de Millau. » Pour nous, c'est une très bonne année. Et on voit qu'il y a une dynamique, comme ça a été dit, au niveau de Millau, au niveau du monde associatif, dans tous les domaines, que ce soit le social, le culturel, l'environnement, les arts. Il y a vraiment une dynamique forte sur Millau. C'est vraiment une ville qui est, par rapport au nombre d'habitants, très dynamique en termes associatifs.
0: C'est vraiment particulier.
1: Et Jeanne?
4: Oui, s'il y a un message à faire passer, c'est engagez-vous. Voilà, n'ayez pas peur, engagez-vous, comme on vient de le dire, comme l'a dit Marion. Comme... Donc, ce n'est pas un contrat, ce n'est pas un travail où on est obligé d'aller tous les jours. Il y a une liberté, on peut faire des actions ponctuelles. Avant d'être présidente, en activité, je faisais déjà des actions ponctuelles quand j'avais du temps. Donc n'ayez pas peur, parce que c'est ensemble, chacun à son niveau, avec sa petite contribution, qu'on peut faire avancer une association. Une association, elle est riche de ses bénévoles. Donc n'ayez pas peur, engagez-vous, et même allez sur plusieurs associations si vous avez du temps. Vraiment, c'est très enrichissant. Vous recevrez beaucoup plus que ce que vous donnez.
2: Oui, et puis je pense que c'est aujourd'hui essentiel et hyper important que ces associations continuent de vivre et d'exister. Et comme le disait, comme vous le disiez, en fait, il y a énormément de gens, il y a énormément d'associations différentes. Et je pense que si on fait pas vivre ces associations, c'est une grosse perte pour les gens, vraiment.
1: Et Damien.
5: Alors, pour reparler des donneurs de sang. Bien que nous ne soyons pas une entreprise, on fonctionne quand même beaucoup avec les chiffres. Et notre premier but de l'association, c'est de faire augmenter ces chiffres. Pour exemple, avant le Covid, sur nos semaines de collecte qui se décomposent en 6 demi-journées, on avait atteint les 400 dons en 6 demi-journées. Donc c'était des jolis chiffres. Depuis le Covid, on est redescendu aux environs de 300 dons. Et donc on se fixe notre objectif à nous. Bon, c'est un objectif chiffré, on peut dire. C'est d'essayer d'atteindre ces 400 dons. Donc voilà, ça c'est notre leitmotiv à tous les bénévoles. À travers des actions, ben, comme aujourd'hui le forum des associations. On organise tous les ans, au mois d'avril, le pic du don aussi. À travers un défi sportif et une journée de cohésion. Donc voilà, donc ça c'est notre leitmotiv. Et je voulais faire aussi une aparté sur le don de plasma, parce que donc on est une amicale du don du sang, mais également du don de plasma. Donc le don de plasma, ça va devenir une cause nationale en 2027. Parce qu'il faut savoir que actuellement on est loin d'être autosuffisant en plasma. Plasma qui rentre dans la composition de tous les médicaments. Donc actuellement, on collecte que 40% de nos besoins. Les 63% sont importés. Ils sont importés d'où ? D'Amérique, des États-Unis et de Chine. Donc je vous laisse imaginer le contexte actuel géopolitique. Si un jour on venait à nous fermer les vannes, ça pourrait être catastrophique. Donc le don de plasma, ça va devenir une cause nationale en 2027. Concernant l'Aveyron, vous pouvez aller donner votre plasma à la maison du don à Rodez, dans l'enceinte de l'hôpital, tous les lundis et tous les vendredis sur rendez-vous. Il vous faut prendre un rendez-vous. Alors c'est vrai qu'on a un département qui est vaste et que ça nous oblige à nous transporter sur Rodez. Mais il y a certaines amicales qui essaient d'organiser du transport, du covoiturage. Donc voilà. Donc ça, c'est une cause aussi qu'on va défendre.
2: Ça se passe comment, le don de plasma?
5: Le don de plasma, ça se... Donc ils ont trois appareils à la maison du don. Ça prend un peu plus de temps que le don de sang. En fait, on vous prélève, c'est un peu comme un principe de dialyse, on vous prélève votre sang. La machine, elle sépare le plasma des globules rouges. On vous restitue les globules rouges et le plasma est conservé pour être utilisé après, quoi.
1: Et pour conclure, justement, est-ce qu'on peut rappeler, vu que vous êtes toujours à la recherche de donneurs, est-ce qu'il y a des prérequis pour donner son sang?
5: Pardon,
1: Est-ce qu'il y a des prérequis à avoir pour donner son sang? Il y a des limites d'âge, je crois.
5: Les conditions précises, alors il y a certaines, bien sûr, les conditions déjà, c'est d'être majeur, donc être âgé de 18 ans minimum et de 70 ans maximum. Donc le delta est quand même large. Et donc après, il y a quand même des conditions de santé, des conditions médicales. Donc quand vous venez donner, ou même en amont de venir faire votre don, vous pouvez aller sur le site du don du sang et il y a un questionnaire de santé à remplir. Qui est assez, on va dire, exigeant. Hein. On vous pose quand même de questions. Et donc, si vous ressortez, si vous répondez favorablement à ce questionnaire, après, donc, vous pouvez donner votre sang, quoi.
1: On arrive à la fin de cette émission, mais je sais que vous avez une collecte bientôt que vous pouvez annoncer.
5: Absolument. Donc, on organise 5 collectes par an sur Millau toutes les 8 semaines à la salle de la menuiserie. Et notre prochaine collecte débute le 21 septembre. Donc ça se passera du 21 au 24 septembre, le lundi et le mercredi après-midi, et le mardi et jeudi toute la journée. Voilà.
1: Merci. Et pour les autres associations, est-ce que vous avez des rendez-vous, des projets à annoncer, Philippe?
3: Oui, pour J'aime Millau, je contribue bien sa propreté. On commence dès demain, donc à la Maladrerie, rendez-vous à 10h. On se garera au parking de la Grave et on partira pour une petite heure nettoyage des quais du Tarn et de la Maladrerie. Et puis, sur le coup des 11h15, on boira le petit pot comme d'habitude. Voilà.
1: Merci. Et pour le Barbouille ou pour les autres associations?
2: Alors nous, le mercredi 9 septembre matin, il y a l'Assemblée Générale de l'association et on va parler un peu des objectifs de l'année, ce qu'on veut mettre en place. Donc vous êtes les bienvenus et on vous attend nombreux.
4: En ce qui nous concerne, nous attendons la réponse de la mairie de Millau pour avoir le titre de ville ambassadrice du nom d'organe. Donc la question est de savoir si on peut poser des panneaux aux entrées de la ville ou pas. Apparemment, ça semble poser quelques problèmes, donc il faut trouver une autre solution, mais on espère que ça va.
1: Et qu'est-ce que ça pourrait apporter le fait d'être ville ambassadrice?
4: C'est un visuel pour les gens de voir ce panneau, un petit peu comme les villages fleuris, les choses comme ça. Alors c'est vrai qu'il y en a beaucoup, donc c'est difficile de se débarquer, mais ça pourrait impacter un petit peu l'attention quoi, des personnes qui passent devant ou comme ça. Et on a quelques villes comme de Casseville, entre autres, à labelliser là très prochainement. Voilà.
1: Et Jeanne, donc. On peut rappeler que il y a le stand des différentes associations que vous représentez aujourd'hui. Et moi, je vous remercie pour votre participation à ce plateau radio. C'est la fin. Nous étions en direct du Forum des associations de Millau qui continue encore jusqu'à 17h30 au Parc de la Victoire à Millau. Donc, si vous nous écoutez depuis chez vous, depuis votre poste des radios, vous avez toujours le temps de nous rejoindre. Merci donc aux invités de cette émission. Damien Salle, président de l'Amicale des donneurs de sang, Marion Laurent, bénévole au café associatif Le Barbouille de Millau, Philippe Bouffelière, président de l'association J'aime Millau, je contribue à sa propreté, mais aussi vice-président de l'association Loubartas et bénévole à la SPA. Merci à Jeanne Rouche, ancienne présidente du Secours populaire de Millau et active dans plusieurs autres associations aujourd'hui. Et merci à Janie Tardio, secrétaire de l'association pour le don d'organes et des tissus, la DOT 12. Un grand merci à Grand Cause Bénévolat pour l'organisation de cette journée, pour nous avoir fait confiance pour l'animation. Merci beaucoup à Nico qui était à la technique et à l'installation de ce studio et de la caravane. Merci à Clara et William qui sont encore à l'animation de cette journée avec moi. Merci aussi à Alex qui nous a aidé à organiser cette journée. Merci à notre conseil d'administration, j'ai beaucoup de remerciements à faire. Et merci aussi à nos bénévoles qui ont tenu le stand toute la journée et à tous les bénévoles aussi qui sont là aujourd'hui. Pour les autres associations, vous pouvez réécouter cette émission et les autres que nous avons animées aujourd'hui, un podcast sur notre site radiolarzac.org et sur notre application Radio Larzac, qui est une nouveauté de cette rentrée. Vous allez en entendre parler. Merci, à très bientôt.

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0: Aujourd'hui, dans À vos trousses, nous vous proposons un reportage réalisé par les élèves de la classe de 4e 1 du collège Marcel Aymard de Millau. Le 9 avril 2026 se tenait au collège la première édition de la Fête du Livre et de la Nature, un écho à la Fête du Livre catalane de la Saint-Jordi, célébrée le 23 avril. Sur toute la journée, les élèves ont participé à des ateliers et des rencontres avec différents acteurs du livre et ils et elles ont aussi animé des lectures, des échanges de plantes et des moments de partage. Pour l'occasion, les élèves de 4e 1 se sont mis dans la peau de journalistes. Après un atelier d'initiation à la radio avec Radio Larzac, ils et elles sont allés interroger quelques intervenants et intervenantes et aussi quelques élèves participant à la Fête du Livre et de la Nature. Voici leur reportage.
1: Bonjour, nous sommes les élèves de 4e de Marcel Aymard avec Radio Larzac. Nous sommes ici pour vous interviewer sur votre métier. Pourriez-vous nous présenter votre métier ?
2: Ben oui, avec plaisir. Donc, je suis directeur de la médiathèque de Millau. Et donc, à ce titre, mon métier, c'est de mettre à disposition des habitants de la ville des livres, mais aussi des magazines, des films, de la musique.
1: Dans le programme, vous parlez du fonctionnement du fonds. Pourriez-vous nous expliquer ce qu'est un fonds ?
2: Oui, alors ce qu'on appelle un fonds dans une médiathèque, en fait, c'est que nous gérons ce qu'on appelle des collections. C'est-à-dire que, à la différence d'un libraire qui va acheter des livres et les revendre, donc le livre, il rentre dans sa boutique, puis il sort avec le client. Nous, en fait, les documents, nous les conservons pour partie, alors pas forcément pendant très très longtemps, mais on les conserve quand même un petit peu parce qu'ils vont être empruntés. Souvent, on les garde pendant au moins une dizaine d'années, chaque document. Donc c'est pour ça qu'on parle d'un fonds, parce qu'il est conservé.
3: Quelles sont les difficultés de votre métier ?
2: Ah, elles sont multiples, c'est un métier très difficile. Non, les difficultés de notre métier, c'est... Déjà, en fait, faire beaucoup de choses différentes, c'est-à-dire assurer la conservation des collections, faire venir les gens dans les médiathèques pour qu'ils découvrent les livres, parce que finalement, on touche aujourd'hui à peu près 20% de la population du territoire et on a vocation à faire venir tout le monde. Donc peut-être la principale difficulté pour nous aujourd'hui, c'est de faire savoir qu'il y a une médiathèque et que cette médiathèque, elle est bien ouverte à tous et qu'elle est intéressante pour tout le monde.
1: Quels sont les différents points positifs de votre métier ?
2: Alors j'adore mon métier parce que d'abord on partage du savoir et de la connaissance. À un moment où il y a beaucoup d'informations fausses qui circulent, c'est important de pouvoir garantir de l'information de qualité. Et puis ce que j'aime aussi beaucoup dans mon métier, c'est que c'est un service public. Et donc aujourd'hui, je ne vends rien. Nous proposons aux gens un certain nombre de documents, ils peuvent venir les emprunter et avec eux, en fait, on échange et ils nous partagent et ils nous disent « j'ai beaucoup aimé ce livre pour telle et telle raison », ce qui nous permet éventuellement de le proposer à d'autres lecteurs ensuite en leur disant « ce livre-là a beaucoup de succès, plusieurs personnes nous en ont parlé en nous disant qu'ils avaient particulièrement aimé ». Donc on est à cet endroit aussi du partage entre les lecteurs, les bibliothécaires, le livre, les auteurs, donc c'est un métier passionnant.
3: Pour finir, quelles sont les différentes qualités pour faire ce métier ?
2: Alors, je pense qu'il faut être curieux, il faut être ouvert parce qu'il faut savoir s'intéresser à des livres ou à des sujets auxquels, a priori, on ne s'intéresse pas forcément au départ. Et ensuite, il faut être consciencieux, rigoureux et organisé puisqu'il faut que tout soit parfaitement bien rangé, bien accessible en fait pour tout le monde dans la médiathèque.
1: Merci de nous avoir écoutés et d'avoir répondu à nos questions. Bonne journée.
2: Merci à vous et bonne journée.
1: Bonjour, nous sommes les élèves de 4e 1 de Marcel Aymard avec Radio Larzac. Nous sommes ici pour vous interviewer sur votre métier. Pourriez-vous nous présenter votre métier ?
4: Alors moi je suis libraire, donc je suis gérant de la librairie indépendante Syllab. C'est une librairie généraliste, donc de 62 mètres carrés. Donc généraliste, ça veut dire que on a plein de livres. Donc on a des livres tissus pour les bébés, mais après on aura des livres pour jusqu'à 120 ans, 160 ans. Je ne sais pas jusqu'à quel âge on va vivre, mais...
1: Quelle est la différence entre le bibliothécaire et le libraire ?
4: Alors, le bibliothécaire, lui, il prête les livres. La principale différence, c'est que le libraire, lui, les vend. C'est-à-dire qu'on vend même les livres aux bibliothécaires. Donc, nous, ce qu'on fait, c'est qu'on propose des livres aux gens pour qu'ils les achètent. On les leur conseille et on choisit aussi ceux qui vont rentrer, ce qui est très proche du métier de bibliothécaire. Sauf que nous, la finalité, c'est la vente.
3: Quelles sont les difficultés de votre métier ?
4: Alors, les difficultés, c'est une implication maximale. C'est-à-dire que nous, on est ouvert de 9h30 à 19h. On est ouvert donc 9h30 par jour, 5 jours sur 7. Donc, on fait beaucoup plus que 35 heures. Aussi, une autre difficulté, c'est qu'on a beaucoup de manutention, c'est-à-dire qu'on porte des cartons toute la journée. Et troisième difficulté, c'est qu'on est tenté par beaucoup de livres et on peut pas tous les lire parce qu'on ne lit pas en librairie. On lit chez nous, comme tout le monde. Et sauf que nous, on a la tentation sous les yeux toute la journée.
1: Quels sont les différents points positifs de votre métier ?
4: C'est un métier où on s'ennuie jamais. C'est un métier où, quand on est libraire indépendant, on a une liberté de choix, on a une liberté d'action qui est énorme. C'est très agréable. On fait en quelque sorte un travail de directeur artistique. On choisit les livres qui rentrent en librairie, on choisit les auteurs qu'on veut faire venir, on choisit les livres qu'on veut garder, on choisit les livres qui, malheureusement, n'ont pas trouvé leur public, qui doivent partir. Voilà. On est tout le temps en train de faire des choix, mais pour créer quelque chose de plus grand que nous, qui est une librairie.
3: Qu'est-ce que c'est qu'une librairie indépendante ? Qu'est-ce que ça veut dire ?
4: Alors ça, c'est assez compliqué parce que c'est une âme, la librairie indépendante. C'est un esprit de faire le métier d'une telle façon, parce que les librairies qui ne sont pas indépendantes, c'est par exemple la FNAC, c'est par exemple Cultura, c'est par exemple les espaces culturels Leclerc ou d'autres, hein, mais qui ne choisissent pas. La distinction, on va dire, c'est que chaque livre qui rentre en librairie indépendante a été choisi par un libraire.
1: Et pour finir, quelles sont les différentes qualités pour faire ce métier ?
4: Alors, la curiosité, déjà, en premier lieu, quand on est libraire indépendant généraliste ou pas, parce qu'en fait, il y a 200 livres qui sortent par jour, donc il faut s'intéresser à plein de choses différentes, dans plein de domaines différents pour le faire. Et après aussi, ne pas avoir peur de travailler parce que voilà, ça demande une très grande implication. That is all.

0: Comment vous appelez
1: On s'appelle Alicia,
2: Bérénice et Ambre.
0: Quelle activité faites-vous à l'intérieur du collège en lien avec la lecture?
1: L'activité qu'on fait, on lit pour après mettre en œuvre dans notre GDL. Des fois, on fait des boîtes de lecture et on présente nos lectures aux gens. Un GDL, c'est-à-dire un journal du lecteur où on met en œuvre nos lectures qu'on a lues au long de la scolarité et à la maison aussi, de la 6e jusqu'à la 3e. Bah, c'est un cahier où on peut faire des activités, des dessins, etc.
0: Pouvez-vous lire un livre et nous le présenter?
1: Oui, on en a un. Les aventures du chevalier silence. L'auteur, c'est Fabien Clavel. Du coup, le titre, Les aventures du chevalier silence, c'est une personne qui s'appelle Silence. Normalement, c'est une fille, sauf que le père, il voulait que ça soit un garçon. Du coup, ils l'ont appelé Silence parce que c'est ni masculin ni féminin. Du coup, c'est un peu, on va dire, le héros. Dans le royaume d'Angleterre, sous le règne d'Evan, une nouvelle loi interdit aux femmes d'hériter lorsque l'épouse du comte de Cornouailles met au monde une fille. Le couple décide alors de l'élever comme un garçon et la prénomme Silence, en référence au lourd secret qu'elle doit porter. Bientôt, la jeune femme manie les armes mieux que quiconque et s'illustre au combat. Mais à chaque instant, l'identité de ce preux chevalier menace d'être révélée par ce qui jalouse son adresse et sa beauté. Adapté d'un roman du XIIIe siècle, Les aventures du chevalier silence convoquaient l'imaginaire du cycle arthurien dans un récit où le courage et l'intrépidité se déclinent au féminin.
3: Dans quel cadre vous faites le journal du lecteur?
1: Toute l'année, on fait, dès qu'on lit un livre, on le présente dans notre GDL.
3: En fait, vous faites ça dans le cadre de votre classe?
1: C'est tout le collège, de la 6e à la 3e, on a notre GDL.
4: Quelle est l'activité que vous préférez faire dans ce club?
1: Mettre en œuvre la lecture dans notre GDL, c'est-à-dire dessiner par exemple un extrait, une scène ou un truc comme ça, c'est super, je trouve.
5: Quel livre avez-vous lu cette année?
1: On a lu des livres que la prof nous a demandé de lire. Donc moi j'ai lu Yvain le chevalier au lion. Et après sinon j'ai lu des livres que j'avais empruntés au CDI. Par exemple le livre d'un garçon qui fait une comédie musicale, du théâtre et tout. Et du coup j'ai tout présenté dans mon journal du lecteur.

0: Bonjour, nous sommes les 4e 1 de Marcel Aymar. Est-ce que vous pouvez vous présenter, s'il vous plaît ?
1: Oui, bien sûr. Alors, je m'appelle Philippe Mignon. Je suis illustrateur depuis maintenant presque 45 ans, 46 ans. Et c'est mon deuxième métier. Quand j'ai passé mon bac, comme il n'y avait pas d'école d'illustration à l'époque, et que je voulais faire un métier qui soit en rapport avec le dessin, j'avais choisi de faire des études d'architecture. J'ai commencé ces études, j'ai travaillé en agence d'architecture, et puis je m'ennuyais énormément, parce que j'avais plus envie de dessiner. Et donc, dès que j'ai eu la possibilité, j'ai fait une reconversion. Et j'ai appris à dessiner tout seul, et je suis devenu illustrateur.
0: Qu'est-ce que vous aimez dans le métier d'illustrateur ?
1: J'aime bien le fait de pouvoir travailler chez moi, à l'heure qui me convient, dessiner les choses que j'aime dessiner, et faire tout ça en écoutant de la musique, parce que c'est mon autre passion.
2: Quel a été votre parcours en tant qu'illustrateur ?
1: Eh bien, quand j'ai décidé de changer de métier, j'ai eu de la chance, parce que j'ai commencé à apprendre vraiment à dessiner. Bon, j'avais une facilité, mais j'ai commencé à apprendre vraiment à dessiner en faisant des paysages, en dessinant des portraits de gens, en faisant beaucoup de dessins dans la nature. Et un jour que je dessinais, j'ai rencontré un monsieur qui est venu me voir, qui est venu voir un peu ce que je dessinais. Il trouvait que je dessinais bien. Et il m'a dit qu'il travaillait pour un éditeur parisien qui faisait beaucoup d'éditions pour la jeunesse. Il m'a dit, le jour où tu as envie, ben, tu viens me voir et je te donnerai du travail. Donc c'est un peu de la chance.
0: Depuis combien de temps pratiquez-vous ce métier ?
1: Ça fait depuis 1980.
2: Qu'est-ce qui vous a motivé pour exercer ce métier ?
1: L'envie de dessiner que j'ai toujours eue. Quand j'étais à l'école primaire déjà, je rêvais plus tard d'aller dessiner chez Walt Disney et de faire du cinéma d'animation. Ce que j'ai eu l'occasion de faire beaucoup plus tard à Los Angeles, mais c'était pas chez Disney. C'était chez une autre compagnie de films.
0: Pourquoi aimez-vous dessiner ?
1: C'est difficile de répondre à cette question-là. C'est ce genre de question qu'on se pose pas. Il y a une espèce d'envie comme ça naturelle depuis toujours, depuis que j'ai regardé des dessins d'autres gens, dont je me suis beaucoup inspiré. Et enfin, c'est quelque chose qui est naturel, comme écrire, comme parler. Enfin, je dessine tout le temps.
3: Peut-être nous dire qu'est-ce que vous présentez aujourd'hui
1: Alors, aujourd'hui, je présente des dessins préparatoires des livres qui sont présentés sur cette table. Et je montre un peu comment j'élabore mon travail et comment je fais des citations d'œuvres d'autres artistes. Puisque c'était l'idée, ce recueil de fables de La Fontaine, où tous les animaux des fables se situent dans des décors de gravure ou de peinture classique que je redessine en les transformant avec ma technique propre, à partir de gravures, de peintures, d'aquarelles anciennes. Donc je retire les personnages qui figuraient dans ces décors et à la place, je vais mettre corbeau, renard, etc. Je montre un peu comment je procède et que je ne suis pas le seul à avoir fait ça, mais que certaines gravures anciennes ont été reproduites par beaucoup d'artistes sous forme de peintures et je montre quelques exemples.
4: Les élèves sont allés interviewer la classe de 6e 1 qui a participé au concours scolaire proposé par Micropolis, la cité des insectes. Les élèves ont créé une affiche sur la biodiversité qui sera soumise au vote sur les réseaux sociaux pour élire la meilleure illustration.
5: Bonjour, nous sommes les 4e 1, nous sommes venus vous interviewer pour Radio Larzac. Qu'est-ce que vous gagnez si vous remportez le concours ?
6: On gagne d'aller à une journée à Micropolis.
5: Qu'est-ce qui vous a plu dans ce projet ?
7: D'avoir incarné les personnages, écrire l'histoire, illustrer, faire des recherches en cours d'SVT.
8: Qu'avez-vous appris de Micropolis ?
9: On a appris que la cité des insectes était un seul lion.
8: Pourquoi avez-vous participé à cet événement ?
10: On a participé à cet événement parce que Madame Peyretou et Madame Thurès nous a proposé de participer au concours.

0: Bonjour, nous sommes les élèves de 4e 1. Nous voulons vous enregistrer pour la bibliothèque sonore et la MESA. Pour en savoir plus.
1: Qu'est-ce qui vous intéresse dans votre métier ?
2: Alors, ce n'est pas tout à fait un métier, c'est du bénévolat. C'est-à-dire qu'on est à la retraite et on donne de notre temps à une association pour rendre service à des personnes qui ont besoin de nous. Donc moi j'ai choisi cette association parce que j'aime énormément lire et je trouve que c'est une injustice quelque part de ne pas pouvoir lire pour une raison ou pour une autre. Et c'est pour ça que j'ai choisi de rentrer dans cette association. Mais ce n'est pas un métier.
1: Pourquoi vous avez choisi cette association ?
2: Parce que, je viens de le dire, moi j'aime beaucoup lire personnellement. Notre mission dans cette association, c'est de venir en aide aux personnes empêchées de lire pour une raison ou pour une autre. Alors, les adultes, c'est souvent pour des problèmes visuels, des malvoyants ou des non-voyants. C'est leur seul accès à la lecture. Donc, on leur propose des audiolivres sous forme de MP3, de CD. Et puis, les plus jeunes, comme vous, les collégiens, les lycéens, les primaires aussi, ça passe plus par le téléchargement. C'est-à-dire qu'à partir de notre serveur, les enfants, les jeunes, téléchargent le livre qui les intéresse, l'audiolivre qui les intéresse, et peuvent l'écouter tranquillement. Donc soit sur l'ordinateur, mais plutôt sur le téléphone.
1: Combien y a-t-il de bénévoles ?
2: Alors, sur l'association de Millau, on doit être 10-12, parce que, les bénévoles sont partagés en deux catégories, on va dire. Même s'il y en a qui font les deux, les donneurs de voix, parce que nos livres sont enregistrés par voix humaine, par des gens, et non par voix de synthèse, comme d'autres associations peuvent le faire. Donc on appelle les donneurs de voix les personnes qui, chez elles, tranquillement, enregistrent, prennent le temps d'enregistrer chacun des livres. Et puis, il y a les donneurs de temps. Ça regroupe tout le côté un petit peu administratif, les prêts des MP3, les inscriptions, le suivi des élèves, par exemple, les contacts avec les profs de français, les CDI, les maisons de retraite pour les personnes plus âgées, etc. Il y a énormément de travail à faire en dehors de l'enregistrement lui-même.
3: Pourriez-vous expliquer ce qu'est une bibliothèque sonore ?
2: Nous avons un local sur Millau. Des personnes, alors des adultes, encore une fois, puisque les élèves, ça passe plus par le téléchargement, on ne les voit pratiquement pas. Donc les adultes peuvent venir nous voir, nous demander, nous avons un catalogue, nous demander donc les livres qu'ils ont envie d'écouter. Une personne les leur, on a dans des casiers, comme une bibliothèque, sauf que ce sont des MP3, sous forme de CD, MP3, qui sont numérotés, qui sont référencés, etc. Donc on a un logiciel sur lequel on inscrit les livres qui sont empruntés, les livres qui sont rendus, etc. Il y a aussi de l'envoi postal. On peut envoyer les CD aux personnes, ils nous les renvoient et ça c'est gratuit. L'envoi, que ce soit d'un côté dans un sens ou dans l'autre, c'est gratuit. Encore une fois, essayer de nous faire connaître. Il y a toute une partie aussi communication qui est assez importante. Tout ce que l'on faisait était gratuit pour les adhérents.
3: Quels sont les retours que vous avez eus de la part des utilisateurs de la bibliothèque sonore ?
2: Alors, pour ce qui est des adultes qui sont malvoyants ou non-voyants, pour certains, c'est vraiment la seule façon qu'ils ont d'avoir accès à la lecture. Imaginez-vous, je ne sais pas si vous aimez lire, mais avec un effort d'imagination, imaginez-vous quelqu'un qui aime énormément lire et qui, petit à petit, ne va plus pouvoir avoir accès à la lecture. Pour certaines personnes, ça leur permet de s'évader, d'avoir continué à lire, mais d'une autre façon. Donc on a des retours vraiment très favorables. Et de la part des élèves, on a aussi des retours très, très, très favorables, et notamment de leurs parents. Parce que beaucoup de parents, face à un enfant qui a de grosses difficultés de lecture, Le soir, par exemple, c'est papa, c'est maman qui lit le chapitre 2 de telle œuvre, parce qu'il faut que l'élève l'ait lu pour le cours de français de la semaine d'après. Donc, au vu des difficultés qu'a l'enfant et du temps qu'il met, et peut-être de la souffrance qu'il éprouve parce que c'est compliqué pour lui de lire, cet accès audio, avec le support du livre, nous on conseille pour les scolaires, qui est aussi le support du livre, pour répondre à votre question, on a des retours pour les gens qui l'utilisent, en tout cas, parce que, bon, malheureusement, on a des jeunes qui sont inscrits, et puis, bon, c'est un peu comme la lecture, on sait bien que c'est un peu compliqué.
0: Quel est votre partenariat avec la MESA ?
2: Déjà, ils ont deux roll-up. Donc, on a un partenariat, une convention avec eux. C'est-à-dire qu'ils nous envoient des personnes susceptibles de pouvoir avoir besoin de nos services. Et toutes les revues, notamment, qui sont, parce que j'ai parlé beaucoup des livres enregistrés, mais il y a des revues aussi, des magazines. Pour les scolaires, enfin pour les jeunes, on va dire, que pour les adultes. Et si vous allez à la MESA, à la partie revue, qui est dans l'entrée, là, sur la gauche, après les BD, vous avez des petits logos Bibliothèque Sonore. Et ça veut dire que pour les gens qui vont prendre telle revue, ils savent qu'elle existe aussi en audio sur notre serveur, réservé aux adhérents, bien sûr. Voilà.
3: C'était un reportage sur la fête du livre et de la nature au collège Marcel Aymard de Millau, réalisé par les élèves de 4e 1, accompagnés par leur prof Emmanuel Biro et par Sophia de Radio Larzac. Merci à Clara pour le montage et vous pouvez retrouver ce numéro dans À vos trousses sur radiolarzac.org.

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1: Kinshasa, bonsoir, 18h ici à Paris.
0: Nicolas Brousse.
1: C'est un lourd bilan en RDC. Un incendie s'invite à une fête de mariage dans la capitale congolaise, Kinshasa, la nuit dernière. Au moins 22 morts et de nombreux blessés pris au piège des flammes dans un bâtiment de la capitale visiblement pas aux normes. Au Népal, 10 jours après la meurtrière coulée debout, 2 survivants retrouvés ce samedi, 2 miraculés, alors qu'ils sont encore plus de 5000 portés disparus. Cette catastrophe dans la région de l'Himalaya entraîne aussi de graves conséquences économiques. Et puis c'est un peu le retour de boomerang. Benjamin Netanyahu a 2 mois d'élection cruciale tente une relecture de la journée du 7 octobre 2023. Mais les informations de la presse israélienne sur le déroulé de cette journée tragique le mettent plutôt en difficulté. En République démocratique du Congo, une fête de mariage a donc tourné au drame la nuit dernière à Kinshasa. Le bilan provisoire est de 22 morts, de nombreux blessés. Selon Norbert Mushiga, le bourgmestre de Lingwala, l'une des 24 communes de la capitale congolaise, l'incendie s'est déclaré dans une salle située au premier étage d'un bâtiment commercial. Patient Ligodi, comment expliquer ce soir un tel bilan ?
2: Au début, les invités sont installés dans la salle panacée. La musique joue, le marié vient d'entrer, la mariée est encore attendue. Une vidéo montre alors un départ des feux devant l'espace réservé au couple. Très vite, les invités cherchent à sortir. Mais selon le bourgmestre de Lingwala, Norbert Mushiga Ndindula, la salle ne dispose que d'une seule issue. La fumée complique l'évacuation et une bousculade se produit. D'autres images montrent des personnes inanimées, des appels au secours et des invités tentant d'aider les victimes. Au matin, les murs sont noircis, le plafond détruit et les armatures métalliques jonchent le sol au milieu des chaises endommagées. Le vice-premier ministre et ministre de l'Intérieur, Jacquemain Chabani, s'est rendu sur place avec le vice-gouverneur de Kinshasa et des responsables de la police. Le bourgmestre affirme, lui, que les normes de sécurité n'étaient pas respectées. Il promet des mesures contre les salles non conformes. La police scientifique poursuit ses constatations. L'origine du feu reste inconnue. Les mariés sont vivants, mais la mariée a été traumatisée selon l'autorité municipale.
1: Les précisions de Patient Ligodi. Au Sénégal, le PASTEF dénonce un report illégal des élections territoriales. À la fin du mois dernier, le parti d'Ousmane Sonko avait saisi à la fois la Commission électorale nationale autonome, la CENA, et le ministère de l'Intérieur pour exiger le déclenchement en urgence du processus d'organisation de ce scrutin. Mais les deux entités n'avaient pas donné suite à sa demande, fait savoir la formation dans un communiqué. La CENA estime que cela n'entre pas dans ses prérogatives, tandis que le ministère de l'Intérieur assure qu'il reste du temps aux autorités sénégalaises pour fixer la date du scrutin. Le PASTEF n'est pas convaincu et accuse le président Bassirou Diomaye Faye de, je cite, « renouer avec les démons politiques du passé en retardant le calendrier électoral ». En principe, ces élections sont censées se tenir en janvier prochain, mais pour l'instant donc aucun décret pour convoquer le corps électoral n'a été publié. 10 jours après les terribles inondations et les glissements de terrain qui ont frappé le Népal et la Chine, le bilan humain reste encore incertain. La catastrophe a fait plus de 1300 morts, mais on dénombre encore plus de 5000 disparus des deux côtés de la frontière et chaque jour apporte une lueur d'espoir. Ainsi, ce samedi, les secours ont retrouvé 2 nouveaux rescapés au Népal. Un Chinois extrait d'un tunnel et une sexagénaire sortie de sa maison sous la boue. Les images sont impressionnantes. L'accès aux zones sinistrées reste difficile et Pékin exerce toujours un contrôle très strict des informations en provenance du Tibet. On commence en revanche à estimer plus précisément le coût économique de la catastrophe. Nathanaël Vitran, en la matière, le bilan s'annonce très lourd également.
3: Rien qu'au Népal, le chef de l'autorité chargée de la gestion des catastrophes estime le coût des dégâts causés aux infrastructures à plus de 380 milliards de roupies népalaises, soit 2 milliards 560 millions de dollars. 20 000 habitations auront besoin d'être reconstruites, dont 7 500 complètement détruites par le mur de glace et de boue qui s'est abattu sur le pays. Les inondations ont aussi durement touché plus d'une dizaine d'installations hydroélectriques du centre du pays. Les assureurs devrait être fortement sollicité. Un haut responsable estime les pertes pour les différentes compagnies à plus de 130 millions de dollars. Mais l'urgence reste avant tout d'apporter de l'aide aux sinistrés. Les Nations Unies estiment que 84 000 personnes ont besoin d'une assistance d'urgence. L'ONU chiffre ses besoins à près de 50 millions de dollars au Népal. De leur côté, les autorités chinoises n'ont fait aucune estimation à ce stade sur le coût de la catastrophe au Tibet, une région toujours particulièrement sous le contrôle de Pékin.
1: Nathanaël Vitran du service économie d'RFI. Au Proche-Orient, l'armée américaine assure avoir frappé et détruit 3 pétroliers iraniens ce samedi, alors que 2 navires de la marine US, un destroyer et un porte-avions avaient été pris pour cible auparavant par Téhéran dans cette région du Golfe. Aucun militaire américain n'a été blessé selon le Pentagone. Au Yémen, pas de répit dans les affrontements depuis jeudi entre forces pro-gouvernementales et rebelles houthis pro-iraniens qui ont lancé une offensive près du détroit stratégique de Bab el-Mandeb. 60 morts ce samedi, dont des civils. Cela fait près de 200 tués en 3 jours. On en reparle dans la prochaine édition. En attendant, l'ambassadeur américain en Israël s'est rendu en Cisjordanie occupée ce samedi pour écouter des Palestiniens réunis chez l'un d'entre eux qui a aussi la nationalité américaine, ce qui a permis d'attirer l'attention de Washington sur les exactions dont ils sont victimes, commises par des colons, Mike Huckabee, comme le reste de l'administration Trump. A beau être un fervent soutien d'Israël, il a déclaré que le gouvernement de Benjamin Netanyahou a la responsabilité et donc le devoir de veiller à la sécurité des différentes communautés. Un gouvernement Netanyahou composé de plusieurs ministres d'extrême droite et de colons, message à moins de 2 mois des élections législatives aux résultats incertains qui pourraient faire perdre à Benjamin Netanyahou son fauteuil de Premier ministre. Alors dans sa stratégie électorale, il vient de tenter une relecture de la funeste journée du 7 octobre 2023 et si cela favorise dans un premier temps la résurgence des théories conspirationnistes, les dernières fuites dans la presse israélienne ne sont finalement pas à l'avantage du Premier ministre. Confirmation avec notre envoyé spécial permanent à Jérusalem, Frédéric Misselin.
4: Le 7 octobre au matin, Benjamin Netanyahou a mis au moins 2 heures pour quitter sa maison de bord de mer à Césarée et se rendre au quartier général de la Défense, à Tel Aviv. Ce jour-là, après le début des attaques du Hamas, l'alerte est donnée à 6h30. D'après une enquête de la chaîne de télévision 12, Benjamin Netanyahou est arrivé à Tel Aviv au plus tôt à 9h. Alors pourquoi un tel délai? Cette semaine, le Premier ministre a laissé entendre que son état-major ne l'avait pas réveillé, délibéré. Et puis sa femme, Sarah Netanyahou, s'en est pris au chef de file de la gauche. Héros du 7 octobre, Yair Golan s'est immédiatement rendu seul sur les lieux des massacres. L'épouse du Premier ministre a insinué que si l'ancien général est parti si vite, c'est qu'il avait des informations en amont. Soupçon de trahison, tollé dans la classe politique, mais les théories conspirationnistes font recette. 61% des électeurs de la coalition au pouvoir souscrivent au scénario de la trahison. Benjamin Netanyahou, lui, a bloqué les efforts visant à établir une commission d'enquête indépendante sur le 7 octobre. Frédéric Misselin, Jérusalem RFI.
1: On part pour l'Argentine, vers laquelle ont fui des milliers de nazis après la Deuxième Guerre mondiale, ce qui explique qu'un tableau spolié par le régime du Troisième Reich soit réapparu dans ce pays il y a 1 an à Mar del Plata. Un tribunal fédéral vient d'ordonner sa restitution à l'héritière du galeriste juif néerlandais à qui il avait été volé. L'œuvre d'art a été identifiée après des décennies de recherches sur une photo figurant dans une annonce immobilière. Récit à Buenos Aires de Théo Conscience.
5: Plus de 80 ans après avoir été spolié, le tableau Portrait d'une dame, peint au XVIIIe siècle par l'italien Giuseppe Ghislandi, s'apprête à retrouver sa propriétaire légitime. L'œuvre appartenait au marchand d'art Jacques Rautsticker, dont la collection a été pillée par l'occupant nazi aux Pays-Bas pendant la Seconde Guerre mondiale. Elle avait refait surface en Argentine l'an dernier, presque par hasard, lorsqu'un journaliste néerlandais l'avait repérée sur une annonce immobilière dans la station balnéaire de Mar del Plata. Elle était alors en possession de Patricia Katgin, fille d'un haut dignitaire nazi qui avait fui en Amérique du Sud après la guerre. Après avoir été mise en examen pour recel et tenté de faire valoir la prescription du délit, celle-ci a finalement accepté de conclure un accord qui prévoit la restitution du tableau à la belle-fille et unique héritière de Jacques Rautsticker. Avant de récupérer le tableau, cette dernière souhaite, selon le journal Clarín, qu'il soit exposé un temps au musée de l'Holocauste à Buenos Aires à des fins de sensibilisation. Théo Conscience, Buenos Aires, RFI.
1: En football, un nouveau sélectionneur pour l'équipe nationale algérienne, Vladimir Petkovic, parti. C'est l'ancien capitaine de Marseille, Brahim Mdani, qui prend le relais. Il prend les rênes des Fenech après avoir conduit les moins de 21 ans algériens à la médaille d'or aux Jeux méditerranéens à Tarente, en Italie, la semaine dernière. Et puis, en Coupe du monde féminin des U20, donc des moins de 20 ans, le Bénin va jouer pour la première fois. Le match va commencer dans quelques minutes, le Bénin qui affronte le Mexique. Tout de suite, c'est Mondial Sport sur Radio France Internationale. Je vous retrouve dans 50 minutes pour un prochain journal.
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Salut tout le monde, j'espère que ça va, que vous avez passé une bonne semaine. On se retrouve pour un agenda de fin de semaine. Alors, pas beaucoup d'infos, mais pas mal de choses à dire sur le peu d'infos qu'il y a. Voilà, j'espère que vous êtes prêts, c'est parti! Ce week-end, c'est Forum des associations. Une centaine d'associations millavoises et une trentaine de clubs de la MJC sont réunis au Parc de la Victoire pour se faire connaître. Cette journée est organisée par Mio Grand Cause Bénévolat et rassemble des associations millavoises en tout genre pour permettre à chacun de trouver les activités ou de s'engager dans divers domaines. Des démonstrations des activités sont également proposées tout au long de la journée. C'est aussi l'occasion de mettre en lumière certaines structures avec la remise du prix coup de cœur et du prix coup de pouce. Et cette année, c'est une animation by Radio Larzac, avec trois plateaux radio sur le thème des associations, 1 à 11h, la vie associative à Millau et son évolution, 1 à 14h30 qui mettra à l'honneur les coups de pouce et les coups de cœur, et un dernier à 15h30, les différents types d'engagement bénévole. Tous ces plateaux se feront évidemment avec de chouettes invités et dans la caravane, je vous laisserai découvrir les invités sur place. Et en complément des plateaux, diverses annonces et courtes interviews se feront au micro, et bien sûr, tout sera à écouter sur nos ondes et sur le site radiolarzac.org. Le forum est à entrée gratuite, il y aura de quoi boire et manger sur place, et ça se passe ce samedi 5 septembre à partir de 9h30 jusqu'à 17h30 au Parc de la Victoire.

Venez profiter du premier festival de rue Comprégnacois. Qui l'eût cru ? Organisé par la compagnie Tête d'Ampoule avec le comité de jumelage Mio Maeliada, ça commence à 17h. La compagnie à Nariwada ouvre le bal à 18h avec Les Témoins, un spectacle de clowns. Ensuite, on enchaîne avec la fanfare Les Petites Basses à 19h. Et pour finir en beauté, c'est au tour de Faye Joa à 21h pour un concert de World Jazz Trad. C'est une entrée libre, au chapeau, pas de carte bancaire sur place, pense au liquide. Évidemment, il y aura de quoi boire et manger, mais pour manger, il faut réserver par SMS au 07 53 15 20 99 ou les contacter à l'adresse cie-tête-d'ampoule@gmail.com. Le repas est à 12 euros et c'est ce samedi 5 septembre à partir de 17h à Comprégnac. Venez nombreux! Venez chiner au vide-grenier de Saint-Germain à Millau. C'est la 16e édition. Rendez-vous de 8h à 18h sur la place de l'église et dans les ruelles alentours pour profiter d'une journée à flâner au vide-grenier. Il y aura une restauration et une buvette sur place et plus de 100 exposants. Venez en profiter, c'est ce dimanche 6 septembre à partir de 8h à Saint-Germain à Millau.

Quelques places sont encore disponibles pour le stage de jazz qui se déroulera le week-end prochain au Viala du Tarn. Vous retrouverez David Potric à la baguette. Il enseigne et coordonne le département jazz au Conservatoire de musique et de danse du Tarn et la formation professionnelle de Music Hall à Toulouse. C'est également un instrumentaliste professionnel, voilà. Le travail est sur l'interprétation, le phrasé, le style, la cohésion, le son du musicien dans le son de l'orchestre sont abordés sous forme d'atelier grand orchestre, groupe et par section. Le travail d'improvisation y est particulièrement mis en avant afin de permettre à chacun des stagiaires d'exprimer sa créativité, notamment lors du concert de restitution prévu le dimanche midi. Pour vous inscrire à ce stage de jazz qui se déroule au Viala du Tarn du vendredi 11 septembre à 13h30 au dimanche 13 après-midi, contactez William au 06 71 56 33 94. Ces animations sont organisées dans le cadre du festival Jazz et Polar.

Et voilà, c'est fini. Comme je vous ai dit, c'est un agenda assez court, mais assez centré sur des choses importantes qui se passent ce week-end, notamment le forum. On espère vous y voir nombreux. Et ben, sur ce, bon week-end, et peut-être qu'on se croisera au forum. Des bisous.

Hello à toi et bienvenue dans les coulisses de l'âme. Nous passons une grande partie de nos vies sur scène. Chaque matin, nous enfilons nos rôles, salariés, parents, conjoints, amis, voisins. Nous sourions quand il le faut, nous avançons quand il le faut, nous répondons « ça va » même lorsque tout vacille à l'intérieur. Et pourtant, derrière le rideau, dans les coulisses de nos existences, il y a autre chose. Il y a les angoisses que l'on cache, les larmes que l'on retient, les crises silencieuses, les pensées qui tournent en boucle et les blessures invisibles. Il y a ces moments où l'on lutte simplement pour tenir debout, alors que tout le monde nous demande d'être performant, productif, efficace et sans faille. Dans ce podcast, nous allons ouvrir la porte de ces coulisses. Nous allons parler de santé mentale sans détour et sans tabou. Nous allons explorer les troubles psychiques dans toute leur diversité, dépression, troubles anxieux, bipolarité, schizophrénie, addiction et bien d'autres réalités encore. Mais surtout, nous allons écouter celles et ceux qui les vivent, des femmes et des hommes qui travaillent, élèvent leurs enfants, aiment, rient, créent, rêvent et traversent la vie comme tout le monde. Des personnes que vous croisez peut-être chaque jour sans jamais imaginer les combats qu'elles mènent en silence. Car la maladie mentale n'a pas toujours un visage visible. Elle se cache souvent derrière un sourire, derrière une réussite professionnelle, derrière une apparence ordinaire. Et si ces personnes sont si souvent invisibilisées, c'est parce que notre société a encore du mal à accepter la fragilité. On nous apprend à tenir bon, à encaisser et à avancer coûte que coûte, à laisser nos émotions à la porte du bureau, à être heureux en soirée, à rester fort en permanence, comme si ressentir était une faiblesse, comme si souffrir était une faute. Pourtant, nous avons tous et toutes connu la peur, le chagrin, l'épuisement ou la solitude. Nous avons tous et toutes un jour senti nos certitudes se fissurer. Alors peut-être que la frontière entre les malades et les autres n'existe pas vraiment. Peut-être que la santé mentale nous concerne toutes et tous. Dans les coulisses de l'âme, nous allons regarder nos failles autrement. Non pas comme des défauts à cacher, mais comme des parts profondément humaines de notre existence. Parce que derrière la souffrance, il y a aussi de la force. Derrière la vulnérabilité, il y a souvent de la créativité. Derrière les diagnostics, il y a des histoires, des visages et des vies. Alors prenons le temps d'écouter celles et ceux que l'on entend trop peu. Sortons des apparences et entrons dans les coulisses. Découvrons ensemble ce que notre âme nous raconte silencieusement. 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
1: Hé, hey, ça va vous? Et votre monde?
2: Affreux.
1: Ok, alors à tout à l'heure.
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5: Bonsoir.
1: Bonsoir tout le monde.
6: Todos buenos.
7: Dorian, enchanté.
8: Nicolas.
1: Garde à l'amour hip-hop. Voilà, on est de retour, c'est en direct mais pour une petite heure, 13 mai 2026. Et voilà, donc programme bien chargé. Si on arrive à rentrer, il y a 14 morceaux, ce qui est beau. Quelques morceaux comme d'habitude, par-ci par-là du monde, à travers le monde. Et on va entamer direct. Parce qu'il y a du lourd. Allez, on entame direct avec 4ème dimension, rap suisse, Nelio, donc un habitué de Garde à rêve Hip Hop depuis ses débuts. Parce que notre ami Nelio, il a sorti un album, et c'est assez rare pour le souligner, ça faisait un moment qu'il n'avait rien sorti. Et donc voilà, il nous a sorti un petit album à l'ancienne, il n'a pas bougé, Nelio, c'est toujours le même style. Cet album s'appelle Petit Test, Petite Question, C3H5N309.
7: C'est la fission nucléaire. Hydrogène en mode.
1: On est proche, mais c'est pas ça.
6: Code postal.
1: Il vient de Genève. Non, c'est la molécule, enfin, de la nitroglycérine.
6: Ah, ok.
1: Voilà. Mmh. Voilà. Donc, c'est le nom de son album. C3H5N309. Enfin, O9, pardon. Et alors il a des morceaux un peu péchus avec des prods un peu énervés, et là on va mettre des morceaux un peu plus boom bap à l'ancienne, deux petits morceaux là de même pas deux minutes. Donc on va commencer par l'intro tout simplement. Bienvenue dans l'underground, toujours très engagé Nelio, et là toujours dans le même délire, toujours les mêmes la même rage dans ses textes. Et le second morceau, ça va être Fée Verte, la fée comme la fée quoi. Donc on écoute Nelio de 4ème dimension, bienvenue dans l'underground et Fée Verte.
9: Qu'est-ce que la 4ème dimension? On a beaucoup écrit là-dessus. Les auteurs de science-fiction s'en donnent à cœur joie. Je vais vous expliquer les choses

0: Mais disparaissent.
1: Bon, et eh ben oui, mais quatrième dimension, donc deux petits morceaux à la vraiment à la quatrième dimension. Et je vous ai pas dit, parce que tout ça c'est un libre téléchargement, parce que pour lui la musique n'est pas à vendre. Sur son site quatrième dimension, donc tous ses albums à choper sur le site de la quatrième dimension avec un K.
2: Pas sur Deezer, hein, apparemment.
1: Ah non, non, non, c'est vraiment qu'à l'ancienne. Il y en a sur YouTube, bien sûr, mais après c'est sur le site de quatrième dimension. Bref.
2: Jolie découverte, merci.
1: Ah ben écoute, il y a de quoi faire. Hein. On continue avec un autre petit morceau. Et là, pareil, un ancien aussi, ça fait un moment qu'on l'avait pas écouté, c'est le Sous-Marin, rappeur montpelliérain, mais qui a sorti un petit album avec son ami beatmaker Crimophonique, qui à l'époque aussi rappait, qui lui venait de Corse et en même temps de Sète aussi, on sait plus trop où il est. Bref, ils ont sorti un album qui s'appelle Drive By, et ça c'est à choper sur le Bandcamp, je crois, du Sous-Marin. Donc rappeur avec un flow assez atypique, pareil, j'aime bien, j'aime beaucoup. Il a un peu touché à tout dans son style. Et là, le morceau, c'est plus posé, c'est Main Theme, donc thème général qu'on est.
2: Ouais.
1: Voilà. Main Theme, ben voilà, tout simplement le sous-marin avec.
2: Titre principal.
1: Oui, c'est ça. Exactement. Et ben c'est le titre principal. Il y a des petits morceaux sur YouTube pour aller checker ça. Sinon, vous pouvez aller choper l'album sur le Bandcamp du sous-marin Arracheur du Bitume. Voilà, je cherchais le nom de son groupe. C'était ça, Arracheur du Bitume, les Montpelliérains. Alors, on écoute.

0: Oui, voilà, donc c'était Le Sous-Marin avec une prod des Crimophoniques. Le morceau c'était Main Theme sur l'album Drive By.
1: Ouais, voilà, c'est là où on entame le voyage.
0: Un petit voyage.
1: Voilà, on va s'extirper. Alors je sais pas trop où, parce que le clip, je pense pas qu'il soit filmé dans le pays d'origine de la chanteuse.
0: Ah.
1: Dounana, son petit nom. C'est un single sorti en 2024. Et elle-même, elle est d'origine syrienne. Son nom de scène, c'est Siba. Et voilà. Et donc le producteur du morceau, c'est Monkey Man. Le titre, je sais pas s'il y a de titre même. J'ai pas trouvé de titre. C'est Dounana. Oui, faut. Ouais, il y a pas de titre donné.
0: Ok.
1: Mais voilà, c'est un clip en fait qui est en travelling. Donc tout le long, on suit la chanteuse donc en train de rapper et elle longe tout un tas de personnes qui sont mis côte à côte et avec des regards. Et en fait, elle scande, elle chante en anglais. Non, elle chante en arabe.
0: Chante en arabe avec des sous-titres en anglais.
1: Avec les sous-titres en anglais. Et voilà, c'est un morceau qui est dédié au peuple colonisé. Ça offre un écho global à tous ceux qui ont vu leur culture supprimée. C'est donc on arrive à gratter un peu quelques traductions, à comprendre un peu ce qu'elle dit. Et c'est vrai que c'est un peu virulent, même son flow et son ton et tout, c'est rageux. Ouais. Ça donne un charme au morceau. J'ai bien aimé. Voilà, c'est un morceau qui est sorti il y a 2 ans, qui a beaucoup tourné sur les réseaux. Et j'ai pas vu d'autre chose hein, produite par cette personne, mais ça vaut le coup. Voilà, et c'est.
2: Elle est vivante quand même.
1: Elle est quand même vivante, mais j'ai douté avec un halo aussi, avec un hologramme créé. Ah. Tu sais. Ouais, l'IA est capable de.
0: Le titre, je pense que c'est Dounana, en fait.
1: Et le titre, c'est Dounana.
0: Et la rappeuse, c'est Siba. C'est Siba. Avec, voilà.
1: D'accord.
2: Oui.
1: Oui, on voit, il y a une certaine logique à
0: ouais.
1: ce que tu dis. voilà, donc c'est un texte qui dénonce les méfaits de la guerre et des peuples qui en oppriment d'autres, et c'est plutôt bien fait. On peut l'écouter. Dounana, le titre Dounana, chanté par Siba et produit par Monkey Man.
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1: Oh, c'est passé hyper vite. Notre ami Sabi,
2: notre ami Siba. Siba, ouais, produit par Monkey Man et le morceau Dunana.
1: Qui veut voilà. dire.
2: Ah, t'as qui pas veut dire. Fric, non, j'ai pas trouvé.
1: D'accord.
2: Il me semblait. Ouais, non.
1: Bon, très bien. Allez, retour au rap français, pardon. Mm-hmm. Et là, on va écouter Grems. Et Grems, rappeur français, je salue John qui m'a fait découvrir, qui m'a dit il faut absolument que tu passes Grems. Alors, je suis allé écouter Grems parce que Grems, c'est un rappeur qui a commencé il y a. C'est un ancien, hein, ça fait, il a commencé début 2000. Il avait notamment un groupe avec This Is La Peste à l'époque. C'est un peu un ovni. Carrément, parce que j'ai écouté un petit peu. Bon, j'ai pas, je crois qu'il a fait plus de 11 albums. Honnêtement, j'ai vraiment pas tout accroché. C'est assez bizarre. Ça rappe hyper vite sur des prods hyper bizarres, un peu électro des fois. Mais il a quand même pas mal de renommée. Il est bien connu, mais bon, je connaissais pas. Mais là, il a sorti un album qui est pas trop dans sa tendance passée. Et c'est plutôt posé. L'album, il s'appelle Trap Jazz. Voilà, donc c'est dans le texte, c'est dans le titre, c'est un peu trap, c'est un peu jazz. Et on va écouter un morceau qui s'appelle 12e symphonie. Voilà, sur ce petit album qui est sorti ben là, récemment, il y a un mois ou deux. Et là, il a un petit featuring avec Robin, 2R. Donc, je crois qu'il a un bandcamp, vous pouvez aller choper, il a plein de projets. Donc, vous pouvez aller checker ça, Grems, G-R-E-M-S, featuring Robin, 12e symphonie, sorti sur Trap Jazz.

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0: Oui, ben voilà, ben c'était bien posé, bien sympa. Notre ami Grems et Robin, qui est aussi beatmaker, Robin, et qui est d'ailleurs principalement beatmaker et qui a fait d'ailleurs les beats de Grems. Et là, pour le coup, je crois que c'était Grems au beatmaking. Avec un morceau assez engagé, si on arrive à comprendre un petit peu les paroles, c'est pas mal, anti-flic plutôt. Donc Grems, Robin, 12e symphonie, sorti sur Trap Jazz. On reste dans le rap français, Guillaume.
1: Ouais, tout à fait, on reste ici. Voilà, au moins j'ai envie de commencer en douceur avec un petit son là de Limsa Dolné, donc qui s'appelle Fin de ce monde, et en featuring avec Isha, qui est lui un rappeur de Bruxelles, alors que Limsa Dolné, bah, il est Dolné,
0: ouais,
1: sous bois. Voilà, donc c'est sorti ce son, Fin de ce monde, sur Bitume Caviar volume 2 en 2025. Il y a une trilogie là en cours. Donc, Bitume Caviar 2 volume 3 certainement sortira dans un an ou deux, j'imagine.
2: Mange bien le micro, Guillaume, là. Tu regardes ton ordi, t'es pas dans la capsule.
1: Eh oui, je suis merci, là, je suis merci. Là. Donc produit par Luxi, Hurricane et Vaker. Illisible le truc. et donc voilà, bon, j'ai hésité à la passer quand même celle-là. Parce
0: ouais,
1: que...
0: on sent que t'es sur la retenue
1: voilà,
0: un peu là.
1: Hein, j'avais dit non, puis oui, bon.
0: Au final, ils ont fait ensemble des morceaux. T'avais la ouais. Du choix quand même.
1: Bah écoute, non, je découvre. Hein, là, okay. Voilà, je me mets au rap français. Donc,
0: c'est bien.
1: Là, je la laisse parce qu'il y a une petite référence à Annie Cordy, j'aime bien. Et puis l'instru, elle est jolie. Voilà, c'est pour me prouver aussi que je kiffe pas que le sale non plus, quoi.
0: Ah.
1: Et ouais, t'as une mélodie assez planante, un peu comme celle de PNL, la ODD, tu vois. Avec, alors, je sais pas si c'est un son libre de droit qu'ils ont piqué sur Bandcamp, ça.
0: Ah.
1: Mais bon, en tout cas, ouais, c'est mignon. Bon, ça reste un son de Parigo, il y a des lyrics voilà, qui sont quand même clairs et sincères. Il se la joue un peu daron à Sagi, voilà, ça change un peu, quoi. C'est un peu déprimant, mais dans l'ensemble. Voilà, même si les lyrics sont pas ouf, ça change des minots là qui se prennent pour Al Pacino.
0: Bah allez, on va écouter ça.

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2: Ouais,
3: bah voilà.
2: Bah hein. C'était sympa.
3: C'était pause.
2: Ouais, tranquille, c'était posé.
3: Voilà. Et bien, ça prépare le terrain Isha pour un truc. Oui, pardon.
2: Non, non, c'était Isha et
3: Isha et Limsa Dolné, ouais.
2: En fin de semaine.
3: Voilà,
2: ça prépare le terrain pour.
3: Je sais pas si c'est ça. À mon avis, ça passe à la radio aussi.
2: Sur Skyrock.
3: Sur Skyrock, ouais. Donc ouais, ça prépare le terrain pour. Pour Backseat de Kendrick Lamar. Donc ça, ah, bon.
2: C'est pas le même délire là.
3: Pareil, c'est passé à la radio, je pense, moult fois. Et c'est sorti en 2013 sur l'album Good Kid Mad City. L'album où il y a sa gueule d'enfant là sur la pochette où il faisait tout ça à l'époque. Donc ça, c'est, ouais, c'est un banger, hein, y a pas de problème. C'est une tuerie qui m'accompagne depuis 13 ans. Déjà, je m'en rappelle dans les bouchons parisiens, j'écoutais ça de longue. Et accessoirement, c'est produit par Hit-Boy, qui a fait tant et tant pour mes cervicales, qu'il soit remercié ici. Et ouais, voilà, ça parle de success story, des potes qui kiffent, un peu Niggas in Paris, tu vois, la Tour Eiffel, les Cars from Germany. Ouais, bon, c'est surtout le beat qui est monstrueux, qu'on retiendra. Donc voilà, je vous laisse faire votre opinion. Sachant que la version album, elle fait 4,45, mais voilà, ça passe toujours crème. Là, celle-là, elle est plus courte.
2: 3,32.

0: Kendrick Lamar.
1: Il est là.
0: Backseat Freestyle.
1: Backseat Freestyle.
2: Quelle année t'as dit là?
1: Ça, 2013.
2: Et ouais, ouais, ça peut 10 ans, 13 ans.
1: Ouais.
2: Ouais, ça commence.
1: Ça bon, un peu.
2: Ça a tourné.
0: Retour au rap français, on va passer deux morceaux. Là, dédicace à Crapo, s'il nous écoute. Je sais qu'il nous écoute de temps en temps, ça fait plaisir. MC Circulaire et Boulos. Ça vous parle?
1: Ouais, excellent.
0: Et voilà. Donc, ils ont sorti deux morceaux là récemment. Ils avaient déjà travaillé ensemble, ces deux énergumènes. Et là, ils ont fait deux morceaux assez différents, les deux. Avec des clips, c'est toujours le même délire.
1: BZH. Bretagne en force.
0: Ouais, lui c'est plutôt la Vendée, là où habitait Anna. D'ailleurs, si Anna elle nous écoute, où est originaire Anna, La Ferté, non, je sais plus comment ça s'appelle.
1: Pas enfin, MC Circulaire, c'est la Bretagne.
0: Je crois que c'est, il me semble que c'est la Vendée.
1: Hein?
0: Ouais, ouais.
2: C'est un choix.
0: Un choix.
2: Un choix.
0: Un choix. Ah oui, un choix. Oui, bien sûr. Oui, oui. Et
1: depuis du fou.
0: Depuis, oui. Ouais. Voilà, voilà. Mmh. La vraie France.
1: Voilà, on va aller le voir.
0: Bref, donc premier morceau, il va s'appeler Paradis, sur une prod de Craig, parce que c'est le beatmaker officiel maintenant, il me semble. Avec Boulos, qui a fait pas mal de morceaux aussi. Bon, ils sont assez perchés, hein. Vous allez checker, de toute façon, vous connaissez. Et on va enchaîner avec un second morceau que tu connais, Guillaume. Et le morceau, je sais pas si tu connais, mais le rappeur, tu dois le connaître, au moins que tu as la mémoire courte. Doe Smith.
1: Doe Smith,
0: ouais.
1: Ouais. Ouais, ouais, ouais, ça me parle. C'est passé il n'y a pas longtemps.
0: Ben voilà, c'est ça. Mais du coup, je suis allé vérifier un petit peu, là. Je suis allé checker. Il a sorti. Alors, je ne pense pas que le morceau que tu avais passé la fois dernière était sur l'album Ronin Delviseur. Voilà, il a sorti un album avec notre ami Kyo Itachi qu'on a passé à la dernière fois. D'accord. Kyo Itachi. Avec Doe Smith a sorti cet album Ronin Delviseur qui est vraiment pas mal. Et il a fait un morceau qui s'appelle Dès lors. D-E-S-L-O-R-S, Dès lors. En fait, c'est un morceau featuring où on trouve Amobi, Kwaku et Cellule Vivante. Et en fait, Cellule Vivante, son ancien blaze, c'est Nocti. Et Nocti, c'est un rappeur que j'aimais beaucoup parce que c'est un rappeur du vieux groupe qui s'appelle Case Nègre à l'époque. Voilà, j'aimais bien ce rappeur, j'aimais bien ce groupe, groupe à l'ancienne, où, avec des bons textes. Bref, un morceau sympathique. Donc sur cet album de Doe Smith, sur des prods de Kyo Itachi qui est maintenant une valeur sûre, hein.
1: Voilà, voilà, on est en confiance.
0: Tout à fait. Donc on écoute ces deux morceaux. Alors premier morceau MC Circulaire et Boulos avec le morceau Paradis, et le second morceau c'est Doe Smith featuring Amobi, Kwaku et Cellule Vivante sur une prod de Kyo Itachi, Dès lors.

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0: Bon, et voilà, on vient d'écouter donc là le morceau à l'instant d'Oe Smith featuring Amobe, Kwaku et Sylvie Vivant sur une prod de Kyo Itachi. Le morceau c'était Dès lors. Et juste avant, c'était MC Circulaire et Boulos avec le morceau Paradis. Allez, on retourne
1: Sud-Europe du Sud.
0: Ouais, on traverse les Alpes.
1: Dans la botte. Dans la botte, on va retrouver Uomini di Mare, Les Hommes de la Mer. C'était un groupe, je parle au passé, c'était un groupe de rap italien composé de Fabri Fibra et du producteur Lato, actif de 1995 à 2004. Période durant laquelle il a produit ce groupe deux œuvres majeures, l'album studio Syndrome di Fine Millennio en 99 et l'EP Lato et Fabri Fibra en 2004. Leur premier album, donc Syndrome di Fine Millennio, il est considéré comme un album majeur de la scène rap italienne de l'époque. Le groupe a également participé à la création du collectif Test Mobili, qui a produit la mixtape Dynamite, dont je vais vous parler assez vite plus tard là dans un part de la Lily Flow, qui va revenir donc sur ce groupe et sur cette mixtape là qu'on écoutera donc dans cette prochaine émission du part de la Lily Flow.
0: Cool, il y a un fil rouge qui a passé.
1: Il y a un fil rouge, ouais, il y a un petit pont, donc ça.
0: Lundi prochain,
1: donc vous aurez d'autres écoutes de ce groupe et du style italien quoi de l'époque. Hein, c'était donc en 99. Ça commence à dater et le morceau qu'on va écouter, c'est Voreille. Voreille, je crois que c'est Je veux.

0: Bien, uomini di mare.
1: Ouais, les hommes de la mer.
0: Vorrei.
1: Voilà. Vorrei, je veux. C'est dans 99, voilà ce qui se faisait un peu sur la scène italienne, côté rap. Bon, c'était pas... moi j'ai bien aimé, j'ai collé à leur style là, notamment ce morceau, et puis un autre que vous écouterez donc par de la LFO, très bientôt, lundi prochain.
0: Ok, bon alors là je pense là, mais Nico on va cutter des morceaux parce que là c'est bientôt moins 10, du coup il reste trop de morceaux. Donc là normalement il y avait deux morceaux, mais on va... dans lequel je vais garder.
2: Si, ça passe.
0: Les trois morceaux, tu crois que ça va passer?
2: Oui, ça passe.
0: Parce que Guillaume, il parle beaucoup, hein.
2: Non, mais ça va passer.
0: Bon, ben alors, je te fais confiance. On va passer alors mes deux morceaux. le premier morceau, c'est Robs, le rappeur lyonnais, qui, ça fait un moment, Robs, qu'on n'avait pas entendu, qui a mis des petits morceaux par-ci, par-là. Et là, il va sortir un EP qui s'appelle l'EP Lanterne Fiche. Et ça va sortir là d'ici peu. Il a juste sorti un petit morceau qui s'appelle Affaires Sensibles sur une prod de Fuertos Prod. Voilà, il y a le petit clip, vous allez checker. Et second morceau, c'est Lou. Louch, ancien rappeur de LPI. Pareil, les anciens de Garde RM connaissent forcément. Et il nous salue parce que des fois il nous écoute. Donc s'il nous écoute, on le salue. Et je suis tombé sur sa page YouTube cachée. Parce que vu qu'il a changé son blaze, c'est impossible à trouver tout ça. Et il avait sorti quelques morceaux par-ci par-là, des petits freestyles. Et là, il avait sorti un morceau qui s'appelle « J'aimerais être au-dessus » sur une prod, une face B, que Guillaume, tu dois connaître, j'en suis sûr. Billy Wood et Kenny Segal.
3: Ah bah oui.
0: Et voilà.
3: Ah ouais.
0: Et voilà. Ça va te plaire.
3: Petite pépite.
0: Ah ça, c'est pépite, mais pépite de chez pépite, je te le dis. Il y a toujours des gros textes, notre ami Lou. Donc, je vous laisse apprécier ces deux morceaux qui sont différents dans le style, mais qui sont bons tous les deux, Robs et Lou.
4: Aujourd'hui dans Affaires Sensibles, Marseille 1973, quand le racisme tue en toute impunité. Début des années 70, cela fait une décennie que l'Algérie n'est plus française. Mais la guerre est encore dans tous les esprits. Dans les Bouches-du-Rhône en particulier, autour de Marseille, où se sont installés des travailleurs immigrés algériens et des rapatriés d'Algérie. Une communauté qui n'a pas pensé ni ses plaies, ni ses rancœurs.
5: Il y avait des familles, des copains, des amis qu'on a vécu ensemble dans le bâtiment, ils sont partis. Donc c'est tout épique.

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0: Bon, en tout cas, on vient d'écouter Lou sur une très grosse instru de Billy Woods et Kenny Segal. C'est Kenny Segal l'estru ou c'est Billy Woods qui rappe à la base et c'est
1: Billy Woods et Kenny Segal, ouais, c'est le
0: beatmaker. Ok, d'accord. Voilà, donc vous pouvez choper ce morceau J'aimerais être au-dessus qui est chopable sur le YouTube de Lou, L-O-U. Et juste avant, c'était Robs avec le morceau Enfer Sensible sorti sur l'EP Lanterne Fish. On finit avec quoi, Guillaume?
1: On finit avec du Quinry, étranger, hein. Et le collectif ASAP Mob, voilà, qui est très connu, qui était très connu, parce qu'ils sont, ils sont plus des nôtres.
0: Ah, hein,
1: bon, si, ouais, non, il y en a qui ont claqué aussi. Ah. Et donc, voilà, bon, là, c'est London Town, le titre, qui est sorti en 2018 sur la première mixtape collaborative de ce collectif new-yorkais, évidemment, qui s'appelle Cozy Tapes Volume 1. Friends, et qui est sorti après l'album Lords Never Worry en 2012. Donc là, t'as toute l'équipe, hein, ASAP Rocky, ASAP Hunt, ASAP Ferg, ASAP Lamborghini Yams, le gourou un peu au départ, lui.
0: Gourou de Jamaica, tout ça, gourou de...
1: Non, pas OK. ASAP Yams, et son petit nom, c'était Lamborghini. C'est un délire. ASAP 12V, ASAP Barry, enfin bon, voilà.
0: Ils connaissent tous ASAP à tout cas.
1: Ouais, ASAP ça veut dire Always Thrive and Prosper. Donc tu te bats et puis tu prospères, voilà, tu te développes, machin, et puis mob pour la mafia, quoi. Parce que bon, c'est quand même des carrés de New York, quoi. Donc voilà, là dans ce titre, ils parlent de leur voyage, comment ils kiffent la thune, je crois. Les nouvelles cultures, les nouvelles personnes, comment ils s'adaptent à ce nouveau mode de vie, en fait. Hein. Et là aussi, ça parle, comme Kendrick, hein, de bagnole from Germany. Je pense qu'il y avait un truc comme ça avec ça à l'époque. Bon, voilà, pas que les bagnoles allemandes, hein, vu qu'ils parlent de Lamborghini aussi. Mais voilà,
0: c'est intéressant.
1: Ouais, bon, je sais pas trop ce qu'ils racontent. Ils sont, tu vois, c'est... c'était vraiment la mode, parce qu'ils ont fait notamment ASAP Rocky, c'est l'égérie de Dior quand même, hein, le mec.
0: Ah, ok.
1: Et sa femme là, Umbrella, là, je crois que c'est une égérie de Dior aussi, sûrement. Donc voilà, c'est.
0: Ça pue la thune, tout ça.
1: Ouais, mais c'est un truc vraiment chelou, aussi, mais c'est... ils font quand même du bon son.
2: Orelsan, c'est les gérés de Dior, non? Enfin, en tout cas, il a fait un spot publicitaire.
1: Ouais, ça me dit quelque chose, ça.
2: Donc, je sais pas, Dior, il doit puiser dans le.
0: Dans le hip-hop.
2: Dans le panier hip-hop, ouais.
1: Écoute.
0: Ouais. Bon, on va écouter ça, on verra ce que ça donne. Ouais. En tout cas. London Town ASAP Mob.

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0: Eh oui, c'est la fin. C'était ASAP Mob.
3: ASAP Mob qui n'est plus donc des nôtres. Et qu'ils se sont tous tirés dans les pattes.
0: Sacré américain. Mais c'était sympa. Ça bougeait bien la tête. Bon, mais c'est l'heure, on a passé la limite horaire, 20h03, je vous le dis comme ça, c'est écrit.
3: Petit
0: sur
3: craquage.
0: C'est ma faute. Non, mais c'était très bien tout ça, donc merci à vous tous. Écoutez, on se retrouve dans deux semaines, tout simplement, parce qu'on arrive vers la... Non, quand même, il reste quelques émissions, quoi. Et donc, voilà, je fais rediffusion samedi 19h si vous avez loupé tout ça. Tout ça aussi, si vous l'avez loupé, ça sera en podcast sur le site de Radio Larzac et sur YouTube. Et toujours en écoute sur Radio Dragon, Radio Sainte-Afrique. Mercredi prochain, Frères de Chaussures. On salue notre ami. Oh là là, j'ai perdu le nom.
4: Rémi,
0: punaise, sacré. D'ici très peu, on va enregistrer notre cinquième émission de Par-delà les flots que vous écouterez lundi à 22h.
4: Et tu nous livres pas l'instru là ?
0: Alors j'ai pas le beatmaker en fait, c'est ça le truc.
4: Ah bon ?
0: Je pensais que vous alliez le trouver.
4: Ah non.
0: Mais je pense que c'est un bon vieux son US de l'époque. En tout cas, je sais que Calavera a fait un beau freestyle dessus qui était excellent. Merci Nico, merci Guillaume. Et à mercredi prochain, mercredi dans deux semaines. Voilà, ciao.

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0: Bonjour, bonjour à toutes et tous. Oui, vous écoutez pour 2026. On ne lâche pas le morceau. L'émission est prête, les rubriques sont là, toujours les mêmes. Vous aurez le document sonore, vous aurez la purée musicale, nos amis Disco Deluxe, vous aurez le fossile. C'est pas mal, c'est 1912. Et tout de suite, pour commencer l'émission, le missile.
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Mais qu'il était bon ce morceau, mes amis IS et mes amis IES, mais qu'est-ce qu'il était bon ce morceau. Voilà, pour commencer vraiment cette année, franchement, on vient d'écouter nos amis Bangalter Christo, Daft Punk, musique, vous l'avez entendu, ça n'arrêtait pas de dire music, c'était tiré de leur album Homework, sorti en 1997, et franchement, ça n'a pas bougé, ça n'a pas vieilli, ça a bientôt 30 ans, c'est incroyable, voilà, c'était nos amis Daft Punk. Alors, ça c'était le missile, et le morceau qui va suivre, je me suis aussi tâté en me disant, tu vas le mettre en missile, eh ben non, je l'ai mis à la suite, on va écouter notre ami Fred Falk, on avait passé, je crois, un morceau, un remix qu'il avait fait de Clo-Clo, c'est pas le meilleur qu'il avait fait, mais comme il y avait Sylvie, l'habilleuse de Clo-Clo, réécouter l'émission avec les podcasts, qui était venue faire l'émission avec moi, on va écouter donc Fred Falk, là le morceau est très sympathique, ça s'appelle... je sors mon anglais, 8h08 du soir à la plage, ce qui donnerait 8.8 p.m. at the beach. Allez, on dit qu'on est bon, c'était sorti en 2011 sur l'album Part 4, Fred Falk.

est en direct. On est là pour vous mettre à l'aise. Ce petit bruit sympathique, c'était donc Fred Falk avec 8 heures du soir sur la plage. 8.8 p.m. on the beach. Allez, je la refais. Franchement, sa musique est top. Il faut le dire. C'est, je sais pas, électro-funk, électro-funky. Il a vraiment le chic, pardon, pour faire des titres vraiment sympas avec cette petite note de basse. C'est vraiment très sympa. En plus, vous savez quoi? Petite info. Il a un mois d'écart avec moi. Donc, je ne peux qu'apprécier ce type. On a un mois d'écart tous les deux. Voilà. C'était donc notre ami Fred Falk. Voilà. Allez, maintenant, quelqu'une, on va écouter Kim Weston, qui reprend le Eleanor Rigby des Beatles. On est en 1970 pour la reprise. Alors, on l'écoute. Ça fait, c'est très, je trouve, Tamla Motown, pardon. Mais moi, je trouve, perso, qu'elle en fait des caisses. L'instru derrière, ça tient bien le truc, c'est pas mal. Mais je trouve qu'elle en fait un peu trop. C'est vrai aussi que la version des Beatles est quand même aussi magnifique. Donc, on écoute notre amie Kim Weston, en 1970, Eleanor Rigby. Elle est toujours parmi nous. Je crois qu'elle doit avoir 85 ou 6 ans. Voilà. Allez, vas-y, Nico.

ce n'était pas inoubliable, je vous l'avais dit. Écoutez-nous en direct. Écoutez-nous en direct. Je pense un truc là, que tous ces chanteurs et teuses là, qui pinaillent en tirant sur la note, là, en pensant que t'es, je vais le réécrire, le chef d'or, tu vas voir et tout. Non. Je dis non et je dis stop. Nous avons eu l'exemple. Voilà, c'était notre ami Kim Weston avec Eleanor Rigby en 1970. Alors, puisqu'elle a, c'est mon avis perso, un petit peu massacré les Beatles, on va écouter maintenant les Beatles. On va écouter le fameux Hey Jude qu'on connaît tous, sauf que là, nous allons écouter la prise 25. Oui, ils en ont fait 25. Nous sommes en juillet 68. Il paraît que ce fut la dernière prise. Bon, alors, c'est donc la 25e. Tout a été fait en 48 heures. Et vous allez voir, on comprend mieux pourquoi notre ami Paul McCartney se lâche. Ce n'est bien sûr pas la version commercialisée. Hey Jude, les Beatles.

0: Voilà, ben, très classe le polo, franchement, même après la 25e prise, c'était très très bien. Voilà, Hey Jude, les Beatles en 1968. Il y a très très très longtemps, quand Radio Larzac était à Saint-Martin et que je faisais une autre émission, on avait passé une autre version de Hey Jude, comme quoi il y en a. Comme quoi il y en a, et ce n'était pas celle-là. Donc, il y en a 25. Et plus les lives. Alors, maintenant, je crois qu'on a le petit jingle qui arrive.
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0: Voilà, je parle pendant le jingle, moi. Alors, voilà, maintenant, c'est le document sonore. Alors, excusez-moi, je rigole, mais vous allez tout comprendre. Je vous fais le petit pitch qui va bien. Alors, on va écouter Benjamin Pavard. Alors, Benjamin Pavard, pour ceux qui ne savent pas, c'est un joueur de l'équipe de France de foot. Et là, il est interviewé dans l'émission de Téléfoot. On est en 2018 au sujet de sa... de son, pas sa première sélection, si vous voulez, mais son premier match en Coupe du Monde. Voilà. Donc, ça dure pas deux minutes, presque. On sent qu'il y a eu des coupes parce que, voilà.
2: Benjamin, il y a six mois, presque personne ne vous connaissait en France. Et là, vous venez de débuter un match de Coupe du Monde. Pas mal, hein.
3: C'est pas grave, ça.
2: Coupe du Monde. Coupe du Monde.
3: Ah, je vais vous reposer la question, je vais rigoler.
2: Benjamin, il y a six mois, presque personne vous connaissait en France. Et cette semaine, vous avez...
4: Oh merde, c'est de ma faute.
3: Attends, mais là, mais... Faut que je regarde à côté, je pense.
2: Voilà. Benjamin, il y a six mois, presque personne vous...
3: Alors, c'est difficile d'être sérieux, là.
2: Grave. Benjamin... Je m'avance pas. Allez, je regarde ma feuille, comme ça on se regarde pas. Benjamin, il y a six mois, presque personne vous connaissait en France, et samedi vous avez débuté en tant que titulaire en bleu en Coupe du Monde. Quelle ascension.
3: Ça, t'as fait la question. Ça.
2: Au moins la question là.
3: Bah, une fierté, tout simplement.
2: Putain, pas y arriver.
3: Ah, c'est, que
2: c'est de ma faute, c'est de ma faute. Je me concentre, vas-y. Je te regarde.
3: C'est vrai, tu fais ça sur le plateau, là.
2: C'est une super ascension, Benjamin.
3: Ah, c'est sûr que personne ne s'attendait à que je.
2: Oh, c'est la fatigue, merde.
3: On va le refaire au camp de base.
2: Allez, c'est de ma faute tout ça. C'est une superbe ascension, Benjamin. Merci Benjamin.
3: Merci à vous.
2: On s'en souviendra.
3: Oui.
0: Voilà, on a senti quand il dit merci Benjamin qu'il y en a eu avant. Hein. Ils ont fait un cut parce que franchement, ça a dû durer. Voilà, c'était Benjamin Pavard avec la Coupe du Monde 2018 qu'on a gagné. Alors maintenant, on va écouter un morceau très sympathique de Calvin Harris, le DJ britannique, qui s'appelle Faking It, ça veut dire faire semblant. On est en 2017, et ben nous aussi, on a voulu faire semblant, et même on n'a pas fait semblant. Vous savez ce qu'on a fait ? On passe l'instru, on a enlevé les voix. Et ben c'est encore mieux, c'est vraiment encore mieux. Calvin Harris 2017, Faking It.

pardon, en 1979, c'était tiré de son album Rock and Roll Juvenile, et on va écouter We Don't Talk Anymore, Cliff Richard, 85 ans, toujours parmi nous, mais je l'ai vu, tout s'use, hélas, Cliff Richard.

0: T'es un peu Queen là en fait, non?
1: Ah, un peu Nico, un peu. Alors en plus c'est pas ça va pas ce qu'on dit parce que le morceau c'est We Don't Talk Anymore, nous ne parlons plus et là on est en train de parler. Ah là, quelle vanne. Effectivement, il y a un petit truc de Queen, l'orchestration puis la voix, c'est très légèrement, c'est vrai. Alors bien sûr, il a commencé bien avant Freddie Mercury. Il avait même fait un bout de chemin avec les Shadows, le fameux groupe anglais aussi. Et donc comme je l'ai dit tout à l'heure, il est un oubli, il est proche de son public. Bon, maintenant il a 85 ans, bien sûr. Mais il est proche de son public et il a une qualité, il est comme Petula Clark qui est toujours parmi nous aussi, c'est qu'il a fait des versions françaises de ses titres.

0: C'est quand même rare quand on est un artiste anglais. D'habitude, c'est le contraire. Tous les Français ont pris les morceaux anglais, ont fait des copies absolument foireuses, il faut le dire. Et lui, il a fait des versions françaises de ses titres. C'est assez sympathique, quand même. Il savait qu'il n'allait pas en vendre des caisses. Voilà, donc notre ami Freddie Mercury, Cliff Richard, si on peut dire, avec donc We Don't Talk Anymore en 1979. Et maintenant, je pense qu'il y a un jingle qui arrive.
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0: Voilà, on ne lâche pas les samples, notre fameuse purée musicale avec nos amis de Disco Deluxe. Alors celui-là, ça fait très longtemps que je l'avais sous le coude. Il est un peu bizarroïde parce que franchement, il ne ressemble pas au morceau que je vous passe qui s'embrique bien, vous savez, avec la fameuse émission du samedi soir, je vous le dis assez, qui est donc allemande et qui fait donc des mash-ups, des morceaux imbriqués les uns dans les autres. Là, on va écouter Daft Punk, qu'on a écouté en début d'émission, et Stevie Wonder. Alors, si vous reconnaissez ce qui est joué, je vous dis bravo. Moi, je me lance. Je pense qu'il y a Robot Rock de Daft Punk et Superstition, Stevie Wonder. Oui, parce que vous allez voir, on l'entend, c'est ça. Donc, on va l'écouter tout de suite, pas plus tard que maintenant. Mais franchement, nos amis de Disco Deluxe ont fait beaucoup mieux. C'est parce que vraiment, je l'avais sous le coup de celui-là. Vas-y, Nico.

Voilà, sympa, mais pas une, comme tout à l'heure, pas inoubliable. Voilà, c'était donc nos amis de Disco Deluxe, Daft et Stevie Wonder, Daft Punk. Voilà, voilà, voilà. Alors maintenant, qui allons-nous écouter? Eh bien, nous allons écouter Hutch. Alors vous allez me dire, mais Hutch, qu'est-ce que tu racontes? Eh oui, Starsky et Hutch. On va écouter David Soul, qui jouait donc dans la série Starsky et Hutch, qui jouait Hutch. Alors en plus, dans la série, il s'appelle Kenneth Hutchinson. Voilà pourquoi on a pris Hutch, parce que c'est Hutchinson. Alors, on va l'écouter dans un morceau qui s'appelle La Dame d'Argent, Silver Lady, en 1977. Ça a été un bon succès en Angleterre. Il faut savoir que quand il a tourné Starsky et Hutch, je sais plus le titre originel, mais aux États-Unis, ça s'appelle pas Starsky et Hutch, c'est nous qui avons appelé ça comme ça. Il le tourne entre 75 et 79. Donc, on est pile poil en 77. Il a le temps de faire des disques et tout. Donc, on écoute David Soul, Silver Lady, 1977.

David Soul, Silver Lady en 1977. Et celui qui le doublait dans Starsky Hutch, c'était Francis Lax, qui n'est plus là aussi, qui est décédé comme David Soul. Voilà, allez, le temps nous presse, c'est toujours pareil. On va écouter maintenant Jack Garratt. Le titre, c'est Better. C'était sorti sur son album Love, Death, Dancing en 2020. Amour, mort, la danse. Formidable 2020, Jack Garratt.

0: Jack Garrett, Better. Le clip est sympathique, il n'y a pas beaucoup de moyens, il bouge, il y a des lumières. Bon, mais enfin, il se débrouille, c'est bien. C'est bien. Jack Garrett en 2020, Better. Allez, maintenant, le jingle pour le dernier morceau de l'émission.
1: On ne lâche pas le morceau, le fossile.
0: Le fossile. Alors, j'ai 5 minutes, je suis content. D'habitude, c'est toujours, il en reste une ou deux. Là, il y en a 5. Allez, alors là, on va écouter un morceau d'histoire. On va écouter un titre de 1912, donc ce titre a 114 ans. Alors, ne vous inquiétez pas, je vous explique. Cela s'appelle Publicité moderne. C'est sur un cylindre Edison Blue Umbrella. Alors, le cylindre est bleu. Et il faut que vous sachiez que le titre, enfin vous allez voir, c'est un monologue un peu chanté, enfin surtout chanté et parlé, ce cylindre dure 4 minutes. C'est extrêmement long à l'époque comme durée pour ce support. C'est extrêmement long, 4 minutes. Et donc on va écouter Gabriel Miller, c'est un pseudo, hein, c'était Victor Lejal, ça vous fait une belle jambe mais ce n'est pas grave. Et il était né en 1863, il est mort en 1916, donc là il enregistre en 1912 et il meurt 4 ans après. Ça va vite, vous allez voir, il parle très vite. Et en fait, c'est une critique déjà, de la réclame, de la publicité à l'époque. Car elle est omniprésente, elle est placardée, c'était surtout sur les murs, elle était peinte et imprimée dans les journaux. C'est vrai que quand vous faites les puces et que vous dénichez des vieux journaux, il y a quand même beaucoup, beaucoup de pubs, c'est vrai. Donc là, on va l'écouter. Je vous aide un peu. Il parle de Michelin, l'obstacle, je sais plus, qui voit l'obstacle. Le de Michelin voit l'obstacle. Je perds ma voix. Il parle des pâtes rivoire et carré, du quinquina, du bonnet, du beau, du bon, du bonnet et des dames de petite vertu comme il était dit à l'époque. Bon, moi je me dis que quand il y a des dames de petite vertu, il y avait aussi des hommes de petite vertu aussi, hein, faut pas croire. Voilà, donc vous allez écouter, essayer de comprendre, je sais que c'est pas si simple, parce que bien sûr c'est 1912, le son quand même pas mal du tout, et moi je me posais la question, ce fameux Victor Lejal, Publicité moderne 1912, que dirait-il s'il revenait ?
2: Mesdames et messieurs, je le proclame, et franchement je trouve ça renversant, quand je réfléchis à la réclame, que font chaque jour les commerçants. Ah la réclame, c'est effrayant la place qu'elle tient aujourd'hui. Elle se court partout, elle s'étale sur tous les murs, et l'on ne peut plus faire un pas sans apprendre, par exemple, que le pneu Michelin voit l'obstacle, tandis que Monsieur Chose ne voit que de l'oxygéné cuisonnier. Quand vous entrez dans un de ces édicules qui font l'ornement de nos boulevards, vous êtes tout de suite informé que le docteur Buchnot reçoit de 9 à 11. Enfin, quand vous prenez le train pour aller à la campagne, je suis pas fichu de savoir en descendant si votre station s'appelle Nogent-sur-Marne ou Quinquina du Bonnet. Tenez, pas plus tard que ce matin, ma femme étant malade, je vais chez mon pharmacien et je lui demande un médicament pour la soulager, car toutes les drogues qu'elle avait prises jusqu'à présent ne lui avaient rien fait. Eh bien, si ça ne lui a rien fait, me répond le potard, donnez le bidon de l'eau de Jeanne, Oscar.

Dans les journaux, c'est encore pire. 3 pages et demie sur 4 sont employées à y célébrer les bienfaits des pilules machin chouette ou de l'élixir Tartampion. Les pastilles Valda, sans aller plus loin, sont après leur réclame tellement efficaces qu'on ne peut pas faire autrement que de s'écrier quand on a lu ça. Elles sont épatantes, ces petites pastilles-là. J'aurais jamais cru que c'était si bon que ça. C'est un remède souverain, dit le prospectus, pour la rage et le typhus. Ben, si ça détruit les microbes, les vers et toutes les sales bêtes qui nous exaspèrent, je vais en faire bouffer à belle maman. Elle en mourra sûrement. Sur les boulevards, c'est encore une autre affaire. Tenez, avant-hier, j'aperçois au coin de la rue Richelieu une petite famille patente avec laquelle on ne devait certainement pas s'embêter. Et comme je cherchais un prétexte pour entamer la conversation, la belle me murmure d'un petit air engageant. Pour 69, pour 69, pour 69, 50, chez moi, joli garçon, t'es soigné comme façon. Pour ce prix-là, tu peux t'offrir une coupée patente. Travailler très bien fait, tu seras très satisfait. Eh ben, c'était pas du tout ce que vous croyez. C'était tout simplement une petite femme qui faisait de la réclame pour le hygiéniste et l'or. Dans toutes les branches du commerce, c'est kiff-kiff bourricot. De la réclame, encore et toujours de la réclame. C'est comme ça que les produits s'imposent. Ainsi, les nouilles rivoire et carrées sont maintenant connues du monde entier et personne n'ignore plus que... Monsieur Carré et Monsieur Rivoire fabriquent des nouilles, des belles nouilles blanches comme de l'ivoire. Bien plus blanches, ça c'est certain, celle de la maison Taupin. Jusqu'au parfumeur qui s'en mêle. Et voici la circulaire qu'à l'occasion de l'ouverture de son magasin, un de ses commerçants vient d'adresser à ma femme. Je viens vous informer que j'ouvre une grande boutique à 2 pas de chez vous, au 13 rue d'Anguien. Et j'espère, madame, avoir votre pratique. La femme est coquette et je le sais très bien. Elle peut oublier un bouton à recoudre ou même d'en friser sa chemise ou ses bas. Mais sur le museau, coller un peu de poudre, ça c'est des petites choses qu'une femme n'oublie pas. Vous ne vous attendiez pas à celle-là, hein? Pas plus que moi je ne m'attendais à trouver de la réclame au régiment. Mais c'est cependant ce qui m'est arrivé quand je suis allé à Nantes faire mes 28 jours. Il y avait dans ma compagnie l'office d'une grande maison de sardines, un garçon charmant qui venait d'être récemment promu caporal. Eh bien, chaque fois que nous allions en marche, il ne manquait jamais de chance et en regardant ses galons...

Voilà, je suis content de vous l'avoir diffusé, celui-là, parce qu'il est quand même pas mal. Gabriel Miller, alias Victor Lejal, 1912, publicité moderne. Et on vient d'entendre les pastilles Valda. Voilà, j'avais pas fait attention, les pastilles Valda. Voilà, on ne lâche pas le morceau et on ne lâche pas le cylindre Edison. C'est fini. C'est fini vraiment pour l'émission du mois de janvier. Merci à toutes et tous de nous avoir écoutés. Merci à Nico, à la technique que je salue. Heureusement qu'il est là. On ne lâche pas le morceau tous les deuxièmes mardis du mois en direct à 17h, rediffusé le samedi qui suit à 20h. Restez à l'écoute des programmes de Radio Larzac.

0: on ne lâche pas le morceau.
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0: Salut les amis, bienvenue dans cette 112e émission. Ce soir, j'ai ressorti la vieille malle. À la régie, nous avons Nico. Salut Nico.
1: Ah, je crois que c'était moi la vieille malle. Salut Doumé.
0: Non, quand même, j'aurais pas osé. Puis j'aurais dit le vieux malle.
1: Ah ouais.
0: Ouais, pas là.
1: Il y a des odeurs qui se dégagent.
0: Et j'ai eu la petite surprise pendant que le morceau tournait. Ça a tapé. Comme ça, là, un peu.
2: Et salut, bonsoir.
0: Salut.
2: Ben, je passais dans la rue, j'ai vu la lumière. Je suis monté, je me suis pris les pieds dans une malle. Là. Et en plus, je me suis mis une écharde, super.
0: C'est vrai.
2: Elle est vraiment vieille, ta malle.
0: Elle est vieille, ouais. Bon. Oui, mais c'est pour ça que ça s'appelle la vieille malle.
2: Eh ben ouais, mais il va falloir
0: oui,
2: un peu
0: mais
2: la ranger
0: dedans,
2: un peu.
0: Ce qu'il y a dedans.
2: Ah, oh là là. Ah, j'ai le droit de regarder.
0: Et justement, alors, en ouverture, nous avons entendu Derek Morgan avec le titre « My Snowball Baby ». Ma boule de neige bébé. Alors, ce titre est étrange, hein, le fait que ce soit un Jamaïcain qui parle de neige, ma foi. À moins que ce soit à double sens, hein, style les neiges du Kilimanjaro, rappelle-toi, chanson de Pascal Danel. En 1966. Ouais. Alors, coucou José. Vous comprendrez plus tard pourquoi. Alors, cette chanson était à double sens, hein, de Pascal Danel. Et là, je m'adresse aux gens qui étaient ados dans les années 60, hein, un peu comme nous.
2: Hein. Eh oui.
0: Bon, bref, revenons à nos moutons, car je m'éloigne. Et je suis sur les plates-bandes de José, justement.
2: Eh oui.
0: Bien, ben, on va continuer. On a fouillé déjà un peu. Et je viens d'ouvrir cette malle qui t'a fait un peu de mal. Là.
2: Ah oui, dis donc, voilà. Elle est énorme.
0: Bon alors, ça va, elle n'est pas trop poussiéreuse. Et j'en sors un 45 tours de Burning Spear, un grand du reggae encore. Et c'est sur ce
2: toujours
0: 45,
2: vivant.
0: En face A. Burning Spear est toujours vivant,
2: ah,
0: merci de
2: vivant.
0: Le dire, parce
2: ah,
0: que
2: oui,
0: toi,
2: oui,
0: tu
2: oui.
0: es un peu spécialiste.
2: De... oui, malheureusement, mais non, toujours vivant et en pleine forme, je l'ai vu récemment.
0: D'accord. Et là, j'ai le titre Live Good, justement, tu sais, la bonne vie, hein, je crois que ça veut dire Live Good, extrait de son premier album, hein, Marcus Garvey, sorti en 1975. Allez, le disque est sur la platine et Nico me fait signe, je l'envoie. Eh bien, écoute, envoie-moi. Yes!

0: on inspire.
1: Voilà, la voix de cet homme.
0: Oui, n'est-ce pas?
1: Hein, ben, on l'a. Je me rappelle dans Rockers, tu sais, ce film qu'il faut voir.
0: On en parle souvent d'ailleurs.
1: Ouais. Donc il est avec Horsemouth.
0: Oui.
1: Et ils sont au bord du lac et ils chantent Jan O'Day.
0: C'est ça, Jan O'Day.
1: Et alors avec cette voix, mais incroyable.
0: Eh oui. C'est pour ça d'ailleurs, tu as vu, il est dans la vieille malle.
1: Hein, oui, bah là, lui, oui.
0: Dans l'Inspire, c'est obligé qu'il y soit.
1: Ah, hein. C'est obligé.
0: S'il n'y est pas, eh ben, la malle.
1: Il manque quelque chose. Ouais, la malle se fait la malle.
0: Alors, justement, sous le 45 de Burning Spear que nous venons d'écouter, j'ai Peter Tosh aussi, hein, qui était l'acolyte de Bob Marley au tout début, comme je le dis souvent d'ailleurs, avec les Wailing Wailers. Et le troisième de la bande Bunny Wailers, que nous écouterons juste après Peter Tosh et son titre The Day Dollars. Voilà, ben, je propose de vous le mettre là sur la platine.
1: Allez.
0: Et on s'écoute ça. Yes, Slide and Bar.

0: Eh oui, Peter Tosh, hein, on a parlé à l'antenne, c'est une grande voix. Ça.
1: Tout, voilà, encore une grande voix. Quoi.
0: Eh ben oui. Tiens, regarde derrière la vitre, on a changé de réalisateur, c'est Willy. Comme il va, Willy?
2: Il va bien, mais ça va pas être la même dextérité que notre maître à tous.
0: Oh, on n'a jamais douté. Bien, ben écoute, du coup, on continue. Nous restons dans le trio, justement, Wailing Wailers. Car là, j'ai le troisième fondateur de cette formation, hein,
1: allez,
0: qui a vu le jour dans les années 60 quand même.
1: Oui. Ben, on avait fait une émission, hein, malheureusement, il est parti.
0: Oui, et c'est Neville Livingstone, plus connu sous le nom de Bunny Wailers. J'ai sorti un single 45 tours en face B. Et toujours pareil de cette malle, elle est facile de 45 tours. Et c'est le titre Beat Up, titre extrait de l'album Black Haired Man, qui était sorti en 1900.
1: Dis donc, tu fais des progrès, toi, en anglais.
0: Écoute, je travaille. Hein. Je le travaille, mais c'est pas évident. Hein. En plus, avec l'accent du midi, je laisse tomber. Donc, je disais, il était sorti en 76, cet album-là.
1: Ouais.
0: Premier album solo après avoir quitté les Wailers.
1: Eh oui.
0: Allez, ben écoute, on va s'écouter Beat Up.

0: Voilà, donc c'était Putney Wheelers, Bebop. Premier album solo, je le redis.
1: C'est ça.
0: Bien, mais on continue dans tous ces vieux grands écrans, mais là j'ai fouillé en profondeur.
1: Ouais, ouais, je te vois là, bientôt tu vas tomber dedans.
0: Ouais, ouais, pour en sortir du High Jaman. Alors j'avoue que je ne le passe pas souvent, lui.
1: Eh oui.
0: C'est pour ça que j'ai forcé la main et fouillé en profondeur, donc, pour aller le chercher. Et je propose le titre Sainer Man, sorti en 82. Allez, un petit break à la Slide and Bar.
1: Allez.
0: Ah, tu vois,
1: voilà. Eh oui.

0: Voilà, donc Ijaman avec Sinnerman. Frédéric Ibert, ça te parle peut-être?
1: Bah oui.
0: Oui.
1: Bah, alors, un petit peu quand même.
0: Son nom d'artiste, Toots, qui a démarré avec son groupe, hein, les Metals, ouais. Fin des années 60, plus exactement en 1968, avec un répertoire oula, j'ai
1: oula.
0: Très agité, si j'ose dire, car il s'agissait de ska et rocksteady, Sunstein. Et beaucoup plus tard, Toots s'est dirigé sur un répertoire plus tranquille, je vais dire, style balade. Mais en restant en route, je vous propose justement un titre de 96, un rocksteady Sunstein, I Go Dream Remember. J'ai des rêves à me rappeler.

0: Probable.
1: Carrément, avec ce titre spécial Jarlive, titre un peu posthume car il fait partie d'une BO d'un film Countryman qui était sorti en 1982, donc un an après la mort de Bob. Ce titre devait faire partie de l'album Rastaman Vibration qui était sorti en 1976 et n'avait pas été retenu avec un autre titre, son petit frère en chanson qui s'intitule Roots. Donc voilà deux titres finalement orphelins qui n'ont pas de place dans un véritable album, en l'occurrence Rastaman Vibration.
0: Vous pouvez le retrouver dans certaines compiles. Hein.
1: Tout à fait.
0: Les compiles, il n'y a pas de souci.
1: Voilà, ça, grâce aux compiles finalement, on peut l'entendre.
0: C'est ça.
1: Mais comme je disais, il n'a pas de place dans un album officiel, quoi.
0: Et oui.
1: Avec Roots. Bien, mais on continue.
0: Allez.
1: So Ja Tse. C'est le titre que je propose maintenant, titre de Dennis Brum, qui fait partie de la playlist des vieux 45 tours, hein, tu sais, maintenant, Franck, tout ça. Et à juste titre, je le dis tout le temps, il est dans la liste des pionniers, Dennis.
0: Eh oui.
1: Donc, So Ja Tse est extrait de l'album Road of Wisdom, sorti en 1979. Bon, ben écoute, sans plus tarder.
0: Allez,
1: on se le met.
0: Allez, rien à dire d'autre.
1: Zou.

0: nous allons faire un petit tour, figure-toi, dans le studio Baco. Un des plus grands studios français, oui, Cocorico.
1: Ah oui.
0: De nombreux artistes y sont passés.

0: beaucoup de Jamaïcains, en l'occurrence Clinton Ferron.
1: Ouais.
0: Il a enregistré quelques titres avec un super son digne, figure-toi, du studio Tuff Gong en Jamaïque.
1: Oula, oula.
0: Alors que là, Baco Studio est en plein cœur de Bordeaux. Donc, je vous propose, chers auditeurs, de passer Sleeping Lion par Clinton Ferron.

0: Voilà, Quinton Ferran. Alors, tu as vu, c'est pas mal, le centre de Baco.
1: Ah oui.
0: Donc,
1: oui,
0: un petit coup de pub pour eux, ils sont à Bordeaux. Et ça donne envie d'aller enregistrer là-bas.
1: Carrément. Moi, j'ai ma fille qui habite là-bas. Donc,
0: en plus, faudrait que tu lui demandes.
1: Eh ben, je vais.
0: L'envoyer un peu à.
1: Quand je vais partir en vacances, là. Voilà. La voir 2-3 jours.
0: Ah ben, tiens, essayez de voir où c'est.
1: Ouais.
0: Voilà. Bien, ben nous allons faire un grand bond en arrière, figure-toi.
1: En arrière, waouh.
0: Car nous sommes dans les années 60. Et j'ai là un très vieux 45 tours de Claudette Thomas.
1: Oh, Claude-François,
0: oui,
1: les Claudettes.
0: Claudette, oui, ça aurait pu parce que les Claudettes, c'était dans les années 60 pour le Claude.
1: Donc là, c'est Claudette, le prénom, en fait.
0: Oui, voilà, là, c'est le prénom. Thomas, le s'appelle. Et oui, alors ce pauvre disque était au fond de la malle.
1: D'accord.
0: Alors, très intéressant de diffuser ce titre. Où le Roots n'était pas encore né, tu m'étonnes, en 60.
1: Oui.
0: Nous sommes en plein rocksteady, donc je propose le titre Rose Hair Red.

0: Claudette Thomas, donc des années 60, on l'entend un peu dans le son.
1: On entend.
0: Oui,
1: et on entend, toi comme moi, un batteur percussionniste. Là, c'est vraiment, là, on est vraiment dans les prémices. On voit que le batteur est.
0: C'est vraiment basique ce qu'il fait là.
1: Plus que basique.
0: Il n'y a pas de break.
1: On sort du mento, on sort du calypso.
0: Oui.
1: On essaye de faire une rythmique un peu nouvelle. Et là le gars, il est au carré, mais c'est incroyable.
0: Oui, c'est la naissance finalement du rocksteady.
1: Oui, parce que là on est vraiment. Au niveau batterie, c'est vraiment.
0: Ouais. On sent qu'on sort du calypso.
1: Ah oui, c'est ça. Le mento. Le calypso.
0: Et le mento, voilà.
1: Là, c'est vraiment, au niveau batterie, c'est impressionnant.
0: Voilà, et dans les années
1: c'est
0: qui ont
1: carré,
0: suivi,
1: j'ai carré.
0: Ça s'est fixé, c'est devenu le rocksteady.
1: C'est ça.
0: Et ça s'est amélioré, et voilà. On continue. Alors, tout à l'heure, j'ai parlé du studio Baco, avec Clinton Ferm.
1: Oui.
0: Et bien, nous y retournons.
1: Allez.
0: Avec Johnny Osborne.
1: Oh.
0: Encore un grand du reggae qui n'est pas né de la dernière pluie. Car c'était en 1948 sa naissance. Mmh. Il est encore dans la place, âgé de 78 ans, le gars. Et je propose d'écouter un de ses titres revisités chez Baco Music, A New Eyes.

0: Alors, pour finir cette émission, j'ai le groupe Kumquat. Mmh. Alors, petit frère de Réglisse. Ce groupe avait vu le jour en 2000, juste après la fin de Réglisse. Hein. Alors, je dis petit frère, car quelques musiciens de Réglisse avaient enregistré cet album intitulé « Au milieu de nous », qui avait été produit par, à l'époque, Radio France Hérault. La grande époque, d'ailleurs, d'Hervé Carrasco, Guy Pearson, et j'en passe. Salut mes amis, si vous écoutez. Bien, je vous propose donc Kumquat et le titre « Blue Mountain Coffee ». Alors, petit coucou à Aston Cécile à la basse.
1: À la basse, et il y a quelqu'un que je connais bien qui est à la batterie, il me semble.
0: Oui.
1: Ça serait pas toi, en fait.
0: Je crois que oui.
1: Écoute.
0: On se fait plaisir un peu.
1: Ah oui, il faut se complimenter. Allez.
0: Voilà, on envoie Kumquat. Allez, zou.

0: Les amis, c'est la fin de cette 112e émission des vieux 45 tours.
1: Et déjà.
0: Eh oui, ce soir c'était la vieille malle.
1: Oui, bah, oui, tu me dois des pansements.
0: Et ses trésors cachés, on va dire, entre guillemets. À la régie, eh bien, alors à la régie, au départ, il y a eu Nico, et maintenant c'est William qui termine l'histoire, hein, c'est ça ?
2: Et ce fut un plaisir.
0: Ah ben, nous aussi.
1: Hein. Ben oui, carrément.
0: Voilà. Alors, pour le prochain rendez-vous, ça sera le vendredi 24 avril, ça passe comme une fusée. Hein ? Surtout qu'en ce moment, ils ont tourné autour de la Lune.
1: C'est ça.
0: Hein ?
1: Ouais, non, franchement.
0: C'est un truc de fou.
1: Au prix du carburant ?
0: Ouais, putain, ça fou.
1: Ouais, hop, hop, hop.
0: Ouais, mais est-ce que ça marche au kérosène ? On ne sait pas.
1: Je ne sais pas. Non, je ne crois pas, non.
0: Donc, je disais 24 avril à 22h et le lendemain, samedi 25 avril,
1: okay,
0: à 21h, hein, comme d'hab, hein, la rediff. Et nous serons sur la 113e émission. Mais je ne sais pas encore quel sujet je vais attaquer.
1: Ah ben, la malle, en tout cas, merci.
0: Non, la malle, ça y est.
1: Là, il va falloir que je la descende, j'ai bien compris.
0: Ouais, d'ailleurs, tu vas m'aider à la descendre.
1: C'est ça, ouais, voilà, ça super.
0: Reste plus qu'à vous remercier d'être resté jusqu'à la fin, hein, devant votre poste, hein, ou votre ordi, ou dans la bagnole,
1: hein, oui,
0: aux alentours de Millau, pourquoi pas. Merci à l'équipe qui m'entoure, hein, Nico, j'allais dire Clara, mais Clara n'est pas là, il m'a dit, Nico, c'est toi, William, qui est là à la place. Élise, elle n'est pas là, mais elle est là, quand même. Voilà, c'était Doumé au micro. Bonne fin de soirée.
1: Bonne soirée.
0: Salut à tous.
1: Salut.

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Funky Good Time vous propose aujourd'hui une incursion dans un style funk bien particulier, le boogie. Alors, vous pensez certainement au boogie woogie du révérend Eddie Mitchell. Pas de boogie woogie avant votre hier du soir. Pas de boogie woogie. Ben non, il s'agit d'un boogie dérivé du funk ou peut-être une nouvelle génération, comme nous l'expliquera XL Middleton. Retour quelques semaines en arrière, soirée Atomic Funk Fest à Montpellier, organisée par Mark Giver, où je découvre les groupes Amiga, Kazé, ainsi que les Californiens XL Middleton et Monica, tous artistes iconiques du boogie. Un style dont j'avais vaguement entendu parler et auquel, je l'avoue, je m'étais assez peu intéressé. En disant cela, je réalise qu'en fait, je suis assez classique dans mes goûts. Je connaissais l'électro-funk et celui qu'on pourrait considérer comme son inventeur, ou en tout cas son promoteur, Roger Troutman, dont vous avez entendu en ce début d'émission un premier morceau, More Bounce to the Ounce, avec son groupe Zap, puis dans So Rough, So Tough, enregistré plus tard en solo sous son prénom, Roger. Roger Troutman, né à Hamilton dans l'Ohio, avec ses frères Larry, Lester et Terry, son cousin Sherman et d'autres musiciens non membres de la famille, il crée le groupe Zap, Z-A-2-P. Admirateur des Ohio Players, on en a déjà parlé ici, et surtout de deux autres musiciens originaires de l'Ohio, les frères Catfish et Bootsy Collins, qui les présente au docteur Funkenstein lui-même, George Clinton. On est en 1979. Ils enregistrent leur premier album au titre éponyme Zap, dont était tiré More Bounce to the Ounce, disque coproduit par Roger Troutman et Bootsy Collins, disque qui sort en 1980. Dans la première saison de Funky Good Time, dans le numéro consacré aux héritiers du funk, je vous avais relaté la fin tragique de Roger Troutman et de son frère en 1999. Fin des années 70. Période étrange pour le funk qui perd sa superbe, le disco qui a envahi les dance floors et brûlé dans un stade par les suprémacistes blancs, et les sound systems envahissent les quartiers, le hip-hop et le rap débarquent. L'époque où une révolution musicale est en cours, l'arrivée des synthétiseurs et autres instruments électroniques, boîtes à rythme, talkbox, qui vont remplacer les instruments que je qualifierais d'organiques, batterie, basse, guitare et la voix que la talkbox transforme en lui donnant un côté robot. Un rythme plutôt lent, on oscille autour des 115 BPM, la basse slapée est remplacée par un CT basse, mais ça groove.

0: Revenons à un boogie plus proche de nous et à la soirée Atomic Funk Fest. J'y ai rencontré des artistes passionnés et passionnants, à commencer par Zo, chanteur et leader du groupe Amiga qu'on vient d'écouter dans Funky Size Now Baby, morceau emblématique du groupe comme il nous l'expliquera. Mais qui est Zo ? Il se confie à nous pendant que Kazé fait la balance pour le concert du soir.
1: Bonjour à tous, je m'appelle Zo Gamagomisa, je suis malgache parce que je suis né à Madagascar, mais en 1983, j'ai migré en France pour faire des études. Donc je reprends depuis le départ, j'ai commencé à faire la musique en 1979, parce que mon paternel qui était journaliste a ramené des galettes des États-Unis. Il me dit, ah ça c'est quelque chose qui vient de sortir cette semaine, c'est un truc de blague, c'est vachement et tout. Ben ça y est, j'ai trouvé ma vocation. Il m'a suffi d'une dizaine de galettes.
0: Parmi ces galettes, comme tu les appelles, lesquelles t'ont le plus marqué et t'ont orienté vers ce style musical ?
1: C'est au moins trois. C'était un groupe qui s'appelle The Taste of Honey, un groupe de filles qui jouait du boogie funk, produit par George Duke. Il y avait One Way et Prince. Prince qui a sorti donc For You, son premier. Il n'était pas encore connu du tout à ce moment-là, mais c'est là, en fait, ce qu'il faut savoir, c'est que le boogie, c'est quelque chose qui est véhiculé par une myriade d'artistes afro-américains.
0: Zo, tu es le créateur et leader d'Amiga, ton groupe actuel, mais en 40 ans de carrière, nombreuses ont été tes expériences.
1: J'ai monté des groupes de funk. Donc, Saint of Vina dans les années 83, je suis arrivé en 83-84, Z-Point en 1985, The Smile, après The Smile avec un Z, ça pendant quelques années, où là j'ai justement introduit aussi la musique malgache, parce que je faisais de la musique malgache, et à partir de 1993 j'ai dû scinder The Smile en deux, parce que c'était impossible pour les majors de produire un artiste avec deux styles, donc j'ai pris The Smile que j'ai conservé pour la musique malgache, et Amiga, pour la musique américaine, la funk américaine.
0: Pour clôturer avec la musique malgache, donc c'est un mélange de funk et de malgache que tu as créé toi, que tu appelles le terno.
1: Terno, c'est la contraction de ternaire et électro. Donc la musique malgache, comme beaucoup de pays en Afrique, c'est la musique qui est ternaire, ça veut dire... Et donc, c'est la musique traditionnelle. Et moi, je ne sais pas ce qui m'a pris. J'ai dit, c'est quand même pas possible que les Américains, les Japonais, les machins, ils utilisent tous des trucs électroniques. Et nous, pourquoi on ne le ferait pas ? C'est un peu parti dans ce sens.

0: C'était Varibé Menaka de The Smile avec un Z. Pour vous donner une idée de ce qu'est le terno, ce mix inventé par Zo entre rythme ternaire malgache et électro-funk. Mais son kiff à Zo, c'est le boogie. Alors Zo, c'est quoi le boogie?
1: Pour moi, le boogie, ça va de pair, de manière vraiment presque naturelle, avec la danse. La danse, la street dance, ça veut dire... Vous savez, même quand on parle de hip-hop, de rap, mais au départ, dans les années 80, c'était du funk. Ouais. On appelait ça du funk. Ouais. Et c'est ça que je trimballe, en fait, en disant, nous, à notre époque, c'était comme ça. Après, ça s'est scindé, il y a le rap, il y a le hip-hop, il y a la street dance, il y a le machin, mais chez nous, chez les gens de ma génération, c'était la même chose. Le boogie hérite en fait de l'époque, de son époque, l'époque électronique, mais seulement à la seule différence, c'est que même dans l'esthétique musicale, c'est extrêmement différent, par exemple, de Sly Stone et avec Prince. Pourtant, quelque part, ils se ressemblent, mais ils sont très différents. Et ça, c'est justement l'apport de tout ce qui est musique électronique et l'environnement même dans lequel on vit. Et derrière cet état de fait, c'est qu'il se cache quelque chose. C'est que c'est quelque chose qui a été préparé. Et ça s'entendait tout de suite dans la façon dont c'est produit, dans la façon dont c'est arrangé. En plus, il y avait les instruments électro qui sortaient. Donc, on a fait face à une funk, en fait, qui était très neuve. Et ne pas oublier aussi que c'était la période où le disco était banni. Et il y a quelque chose qui a remplacé le disco dans les dance floors, et c'est le boogie. C'est ce genre de funk, ouais.
0: Tu nous as donné les noms de tes différents groupes pour en arriver à celui actuel, Amiga. Pourquoi tous ces changements ?
1: J'ai fait ce qu'on appelle une erreur de jeunesse. Ça veut dire que chaque fois que je changeais de musicien, il suffisait qu'un musicien partait, je changeais le nom du groupe. Or, c'était le même répertoire. Voilà. Et en plus, aux États-Unis, il y avait aussi beaucoup de groupes, il y avait plusieurs groupes. Alors je me suis dit, si ça se fait comme eux, moi je fais comme eux. C'était, c'était une maladresse. Et à partir donc de 93, c'est soclé, j'ai soclé, ça veut dire The Smile, ça bouge plus, Amiga, ça bouge plus. Mais c'est le même répertoire, effectivement. Il faut savoir que c'est une musique, c'est un répertoire qui parfois date de 4 décennies. Et les musiciens qui jouent avec moi, soit ils ont changé de métier, soit certains nous ont déjà quittés, enfin ce genre de truc. Et moi, quand j'ai voulu vraiment remonter Amiga, on s'est dit, on va tout simplement, je vais former les musiciens, je vais les former, profiter de leur énergie nouvelle, quoi. Et c'est aussi une façon de continuer à promouvoir et transmettre ce que moi j'ai pu acquérir. Voilà, c'est un peu dans ce sens. Et les gars, c'est des workers, c'est des hard workers, ils bossent, donc c'est bien.
0: Tu peux nous les présenter ?
1: Donc, il y a Mark Giver qui est au synthé basse, mais pendant 10 ans, il était à la guitare. Après, il y a Pierre Mounier qui est au clavier. Il y a Max Crimson qui nous a rejoint, qui a fait de la guitare. Il y a Martina qui fait le chant. Et puis, il y a moi qui fait le chant aussi. Et le synthé, le clavier. Le contre-clavier, on appelle ça.
0: Depuis les années 80, que de chemin parcouru et surtout, quelle notoriété. Amiga est connu au Japon, aux États-Unis, où régulièrement le groupe part en tournée. D'ailleurs, tu reviens de Californie, c'est ça ?
1: Tout à fait. En 2025, pendant 10 jours, on est parti de Californie jusqu'en Arizona. Et on a fait 4 dates à San José, San Luis Obispo, Los Angeles et Phoenix. Et parce que... on connaît notre fanbase, donc là-bas, Amiga, en fait, ça fait partie un peu de leur quotidien. Les gens, ils tatouent le nom, le titre sur leur corps. Il y a même c'est des journalistes là-bas qui m'ont dit, tu sais qu'il y a la Funky Size Now Generation et Funky Size Now Baby, c'est un de nos titres. Donc les gens, ils se marient là-dessus, ou alors quand il y a un enterrement, ils mettent des morceaux d'Amiga. Donc c'est nous-mêmes, ça nous surprend, ça donne du baume au cœur parce que malgré tout, ça fait 4 décennies que je suis en France et que j'étais un peu isolé. Mais en fait, je me suis dit, c'est pour ça. Donc là-dessus, on est content en fait. Et comme vous voyez, donc il y a Axel Middleton aujourd'hui, il y a Kazé, il y a Amadeo qui va venir. Mais ça, on est toute une petite famille en fait d'artistes producteurs de boogie, funk, d'électro-funk ou de modern funk. Et on travaille ensemble pour faire des soirées comme ça, toujours pour permettre aux gens de découvrir l'énergie de cette funk-là.

0: C'est Ezo et son groupe Amiga dans Give Me a Pinch. Ma rencontre avec Ezo se termine, un gars tellement sympa, tellement sincère. Si vous voyez une affiche annonçant un concert d'Amiga, n'hésitez pas, allez-y les yeux fermés et les oreilles bien ouvertes.
1: Donc on a en tout cas tous les deux ce point commun, c'est celui de vouloir vraiment vulgariser le funk et que cette musique reste vivante. Donc c'est pour ça que ça me fait vraiment plaisir de se rencontrer ce soir. Alors c'est important pour toi de maintenir ce funk vivant.
2: C'est un devoir pour moi que de maintenir cette musique-là. Pour moi, le funk, c'est une vocation. C'est une vocation, ça veut dire que je parle beaucoup de ça avec mes compères qui sont la plupart du temps afro-américains. J'ai dit, vous savez, moi je ne suis pas afro-américain comme vous. Et pourtant, dès que j'ai entendu, on m'a dit, il faut le faire. Je ne peux pas l'expliquer et je ne veux pas l'expliquer. Moi, par contre, moi, je sais pourquoi vous le faites. Donc là, il rigole. J'ai dit, non, mais je sais, parce que je donne une conférence aussi sur le boogie, parce que je ne peux pas, comme ça, à un moment donné, ne pas comprendre pourquoi j'aime quelque chose. Enfin, je suis un peu comme ça. Quand je dis, il y a quelque chose qui m'émerveille, je veux comprendre. Et puis, du coup, tu découvres que ça peut être un métier. Et moi, j'ai voué ma vie à ça. Pas seulement dans la musique, dans tout ce que je touche, je suis un peu comme ça. Quand on fait nos soirées, c'est justement pour raviver cette flamme. Donc c'est dans ce sens que je dis aux Français, suivez toujours tous ceux qui font des festivals funk, parce qu'il vous emmènera toujours quelque chose, ça va réveiller quelque chose qui est en vous, mais vous ne le savez pas. C'est dans ce sens.
1: Tu as dit à cause, moi je dis grâce, c'est grâce à des gens comme toi, Ezo. Écoute, je te remercie de nous avoir consacré ce temps-là, et longue vie à Amiga, et longue vie au funk.
2: Et merci beaucoup Radio Larzac, quel beau pays, j'adore le Larzac.

0: Vous avez d'abord entendu Wait and See de Amiga, puis un des groupes qui a inspiré Zoo, A Taste of Honey, avec un titre bien en lien avec le sujet de ce funky good time, Boogie Oogie Oogie. Un groupe mixte, chose rare, deux femmes, deux hommes, avec des vrais instruments dedans. Janice Mary Johnson, qui est la bassiste, on a entendu un petit peu de slap, ça fait plaisir un peu aujourd'hui, et qui est chanteuse. Carlita Doran, guitariste et chanteuse aussi. Perry Kibble au clavier et Donald Ray Johnson à la batterie. Morceau Boogie Oogie Oogie a été numéro 1 du Billboard Hot 100 pendant 3 semaines en 78. Enfin, du précédent Funky Good Time, je vous les avais fait découvrir avec Womp in My Spirit. On retrouve XL Middleton et Monica.
1: Yes, yes, right here, live and direct.
2: Yes, yes, hello, thank you so much, this is Monica.
0: Présents à l'Atomic Funk Fest, ils ont accepté de répondre à mes questions que je ne diffuserai pas, mon anglais était tellement mauvais. J'ai par contre bénéficié de l'aide d'un super traducteur, la personne de Florent, que l'on retrouve très régulièrement dans Polar Vin et Compagnie sur cette même radio. Encore merci Florent. En tournée en Europe, la veille du concert à Montpellier, XL et Monica étaient à Londres. Mais comment faites-vous et d'où venez-vous ?
1: Well, it's just it's taken some time to, you know, just
3: Eh bien, ça nous a pris un peu de temps pour tout organiser, pour être capable de venir dans différents pays en Europe. Et nous sommes tous les deux heureux et reconnaissants de pouvoir le faire. On vient tous les deux de Pasadena, en Californie, à l'origine. C'est une petite ville dans la grande banlieue de Los Angeles. Oui, c'est de là qu'on vient.
2: Yes, that's where we're from.
0: Comment qualifiez-vous la musique que vous faites et quelles sont vos influences ?
1: So we consider it modern funk, and that's kind of like for us.
3: Nous, on le considère comme du modern funk. Pour nous, c'est une combinaison entre J-funk des années 90, comme le label Death Row ou DJ Quick, ce genre-là, et puis du boogie funk des années 80 avec des grandes influences pour nous, Zapp, Roger Troman, One Way, Midnight Star, prendre toutes ces influences qui étaient la bande son quand nous grandissions à Los Angeles sur la côte ouest et en faire un nouveau son pour le futur.
1: A new sound for the future.
2: Yes, and I'll take it a little further and
3: say. J'irai un peu plus loin en citant Evelyn Champagne King, Cherelle, qui ont une énorme influence aussi pour nous. Si on réfléchit à ce qu'on fait, on combine tous ces sons pour une nouvelle interprétation selon notre feeling.
2: The way that we feel about it.
0: Pourrait-on dire que le boogie est une réaction au disco, une sorte d'adaptation ou même de concurrence?
3: Okay. Je pense que le boogie funk n'allait pas contre le disco, mais c'était la génération suivante. Je pense que c'était quelque chose en plus dans cette histoire. C'est prendre ça et le mixer avec les influences du funk de James Brown, la batterie de Clyde Stubblefield et tout ce genre de trucs qui mixent ces influences et les rend plus électro parce que c'est les années 80 et les synthés devenaient le truc. Je pense que c'est une honte que les gens qui veulent séparer les genres plutôt que de les célébrer ensemble, parce que je pense qu'ils se nourrissent naturellement l'un de l'autre. C'est de la musique, c'est juste bon, et à la fin de la journée, c'est de la joie.
2: In terms of separation, because it's all joy at the end of the day.
0: Le boogie est assez peu connu. Le mouvement autour de ce style musical est-il actif, dynamique ?
3: Oui, je dirais que c'est plutôt actif et que l'on est content de faire partie de ce mouvement et de tout ce qui se passe aujourd'hui à Los Angeles. Je pense que ça continue à encore plus se développer. Nous en sommes heureux. Et c'est parce que ça se développe que nous pouvons être ici en France et que nous faisons des tournées en Europe depuis 2016. Pour moi, ça veut dire que ça prend de l'importance. C'est pour ça qu'on est là.
0: Comment considérez-vous ce qui se passe autour de ce que vous appelez le modern funk ? Peut-on parler d'une nouvelle génération ? Et qui sont ces artistes qui distribuent le groove sur les platines, dans les concerts ou les soirées, comme ici ? Et qui font partie de la famille, comme vous vous plaisez à le dire ?
1: Sure, yeah, I mean, that's basically what modern funk is.
3: Bien sûr, c'est exactement ce qu'est le modern funk, une nouvelle génération. Nous-mêmes, Zaki, Force Funk, le gars qui vient juste de sortir de la pièce, Kazi, Mofak, il y en a beaucoup d'autres noms.
1: Help me name some other names.
2: Honestly, you know, the list goes long. We'll also include.
3: Oui, la liste est longue. On peut aussi citer Sally Green, qui a beaucoup travaillé avec Kazi et aussi avec Mofak. Il y a Dame Funk, bien sûr, très important pour moi, qui est aussi de chez moi, de Pasadena. mais comme ici nous sommes peu nombreux, c'est un mouvement puissant et ça continue de grandir. Il y a Evan McVern, c'est un funkster d'Italie. Il est en Espagne, je crois, maintenant. Il y a aussi un artiste, Bob Scraig de Pittsburgh, en Pennsylvanie. Psychic Mirrors, un super groupe de Miami, en Floride. Il y a beaucoup d'autres artistes si tu prends le temps de regarder.

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2: C'était Monica dans Get It Together et XL Middleton dans Right Fit. Encore merci à eux pour leur disponibilité et leur gentillesse, vraiment. Il est temps de se quitter. J'espère que vous avez apprécié cette approche du boogie et du modern funk, que vous avez découvert comme moi de nouveaux artistes. Mais ce n'est pas fini avec ce style, puisque le mois prochain, dans Funky Good Time, je vous ferai rencontrer deux musiciens de cette nouvelle génération chère à XL, avec Marc Guyver et Kazé. Je renouvelle mes remerciements à Florent, Zo, Mark Guyver, XL et Monica, et bien sûr à Nico, mon complice. Même si je commence à aimer le modern funk, je crains d'être définitivement old school. Et je vous quitte avec un groupe de Détroit, très populaire dans les années 80 et qui a été cité dans cette émission, le groupe de Al Hudson, One Way, dans leur tube Cutie Pie.

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Ouais, tu sais, c'était samedi, là, à côté de la maison de la radio. Je marchais dans la rue, et puis il y a une fille juste devant moi, avec ses grands cheveux blonds, tu vois. J'ai commencé à la suivre parce que, je sais pas, j'avais envie de baiser, puis tout d'un coup, elle s'est retournée. Et là, qu'est-ce que je...

0: Alors? Alors?
1: Alors je me dis, ok, c'est bon. Je rentre chez moi, je la dépasse et puis je marche avenue du président Kennedy jusqu'à la place de Varsovie. Puis il faisait bon et c'était cool. Et puis là je me retourne, puis je la vois qui marche derrière moi.

0: aurait mieux fallu rester chez moi. Ce jour-là, je me suis dit qu'il aurait mieux fallu rester chez moi.
1: Fallu. C'est un mot, c'est quoi? C'est pas assez compliqué, ça?
2: Non, il aurait mieux fallu, c'est conditionnel passé, première forme. Tu vois, on aurait pu dire il aurait mieux valu aussi, mais du verbe valoir. Tu t'étais plus élégant.
1: Alors?
2: Ben, voilà.
3: Alors?
0: Putain, mon mari.

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